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1: 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Bonjour à tous, voici ce que l'on surveille pour vous dans l'actualité. Une entente serait intervenue entre Québec et Terre-Neuve-Labrador concernant Churchill Falls. L'ex-analyste de TVA, Elsie Lefebvre, se présente dans la circonscription de Berthier pour le Parti québécois. Et Donald Trump annonce que la porte-parole de la Maison-Blanche, Caroline Leavitt, quitte ses fonctions pour se consacrer à sa famille. Au sport, victoire des Blue Jays contre les Red Sox. Plus détaillé d'autres nouvelles dans une trentaine de minutes.
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1: Les prévisions du temps pour Montréal et la grande région métropolitaine aujourd'hui jeudi. Alternance soleil-nuages prévue tout au cours des prochaines heures. 30 % de probabilité d'averse en après-midi. Des vents de 20 à 40 km à l'heure aujourd'hui. Maximum de 26 degrés, humidex 29. Partiellement nuageux, toujours un faible risque d'averse, 30 % tôt en soirée. Dégagement par la suite. Les vents soufflent de l'ouest et sont légers. Minimum cette nuit de 16. Pour demain, vendredi, belle journée sous soleil, maximum de 26. Un beau début de week-end est prévu en ce moment pour samedi, c'est ensoleillé 25 degrés. Dimanche, des nuages, 25 degrés au mercure. Et lundi, un aperçu ciel variable, maximum de 26. La météo CNV à la 30e minute de l'heure.

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1: Bonjour à tous, bon jeudi, ici Louis-Martin Nicolas, bienvenue à notre antenne. En politique provinciale, tout d'abord, l'ex-analyste politique de TVA, Elsie Lefebvre, va tenter de ravir la circonscription de Berthier pour le Parti québécois aux prochaines élections provinciales. L'annonce a été faite hier en compagnie de la candidate et du chef péquiste Paul Saint-Pierre-Plamondon à Berthierville. Si elle l'emporte le 5 octobre prochain, Mme Lefebvre effectuera un retour à l'Assemblée nationale après avoir été élue lors d'une élection partielle dans Laurier-Dorion en 2004. Elle était alors aux côtés de Bernard Landry. Elle a été défaite 3 années plus tard, en 2007. Une entente est finalement intervenue entre les gouvernements du Québec et Terre-Neuve-Labrador concernant l'énergie hydroélectrique de Churchill Falls. Selon le journal La Presse, Hydro-Québec et Newfoundland and Labrador Hydro pourront ainsi produire et obtenir une plus grande quantité d'énergie que ce qui était prévu dans l'entente initiale de principe qui avait été signée en 2024. Éducation, à une quinzaine de jours de la rentrée scolaire, il reste encore plus de 3000 postes d'enseignants à pourvoir dans les écoles du Québec. Une situation jugée inacceptable selon les syndicats de professeurs. Rappelons toutefois qu'un peu plus de 96% des postes sont comblés pour la rentrée des classes à l'échelle provinciale. C'est ce que révèlent des données qui ont été publiées mercredi par le ministère de l'Éducation. Donald Trump a annoncé hier sur son réseau Truth Social que la porte-parole de la Maison-Blanche, Caroline Leavitt, qui vient d'avoir un deuxième enfant, va quitter ses fonctions à la fin du mois afin de se consacrer à sa famille. Caroline Leavitt s'est dite incroyablement reconnaissante envers le président américain. Elle a également indiqué qu'elle jouera toujours un rôle important auprès du président, soit celui de conseillère externe. L'influent membre des Hells Angels, Stéphane Plouffe, qui s'est mystérieusement volatilisé depuis maintenant plus d'une semaine, a vu sa maison des Laurentides être la cible d'une attaque au cocktail Molotov dans la nuit de mardi à mercredi, nous apprend TVA Nouvelles. Stéphane Plouffe, on le rappelle, a mystérieusement disparu la semaine dernière et n'a pas donné de nouvelles à ses proches depuis ce temps. Son véhicule a été retrouvé abandonné non loin d'un parc de Saint-Eustache. La thèse privilégiée par les enquêteurs de la Sûreté du Québec dans cette affaire voudrait que Plouffe ait été victime d'une purge interne. Et au sport, une poussée de 5 points en fin de 8e manche a permis aux Blue Jays de Toronto de s'envoler vers un 3e gain consécutif aux dépens des Red Sox de Boston qu'ils ont vaincu au compte de 6-4 mercredi au Rogers Center. Voilà ce qui complète notre bulletin d'information, les manchettes CNV à la 45e minute de l'heure.
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1: Sports. D'abord au basketball, Russell Westbrook, ancien joueur le plus utile de la NBA et roi du triple-double, a annoncé mercredi prendre sa retraite à 37 ans après 18 saisons passées dans la NBA. Il a fait cette annonce dans une vidéo sur ses réseaux sociaux. Après son départ d'Oklahoma City en 2019, Russell Westbrook avait joué pour Houston, Washington, les deux franchises de Los Angeles et Denver, avant de signer une saison avec les Kings de Sacramento l'an dernier. Les Lakers de Los Angeles seraient en voie d'être vendus à deux hommes d'affaires, dont Josh Kushner, qui est le frère de Jared Kushner, le gendre de Donald Trump. Le montant de cette transaction s'élèverait à 12,5 milliards US, selon une source proche du dossier qui s'est confié mercredi à l'Associated Press sous couvert de l'anonymat. Au baseball, une poussée de 5 points en fin de 8e manche a permis aux Blue Jays de Toronto de s'envoler vers un 3e gain consécutif aux dépens des Red Sox de Boston. Ils ont défait au compte de 6-4 mercredi au Rogers Center. Et au tennis, l'Américain Brandon Nakashima a vaincu la jeune sensation espagnole de 19 ans, Rafael Jodar, en 2 manches mercredi soir à l'Omnium Banque Nationale. 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
1: 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Bonjour à tous, voici ce que l'on surveille pour vous dans l'actualité. Une entente serait intervenue entre Québec et Terre-Neuve-Labrador concernant Churchill Falls. L'ex-analyste de TVA, Elsie Lefebvre, se présente dans la circonscription de Berthier pour le Parti québécois. Et Donald Trump annonce que la porte-parole de la Maison-Blanche, Caroline Leavitt, quitte ses fonctions pour se consacrer à sa famille. Au sport, victoire des Blue Jays contre les Red Sox. Plus détaillé d'autres nouvelles dans une trentaine de minutes.
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3: Les prévisions du temps pour Montréal et la grande région métropolitaine aujourd'hui jeudi. Alternance soleil-nuages prévue tout au cours des prochaines heures. 30 % de probabilité d'averse en après-midi. Des vents de 20 à 40 km à l'heure aujourd'hui. Maximum de 26 degrés, humidex 29. Partiellement nuageux, toujours un faible risque d'averse. 30 % tôt en soirée. Dégagement par la suite. Des vents soufflent de l'ouest et sont légers. Minimum cette nuit de 16. Pour demain, vendredi, belle journée sous soleil, maximum de 26. Un beau début de week-end est prévu en ce moment pour samedi, c'est ensoleillé 25 degrés. Dimanche, des nuages, 25 degrés au mercure. Et lundi, un aperçu ciel variable, maximum de 26. La météo CNV à la 30e minute de l'heure.

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3: 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Allô tout le monde, bon jeudi 13 août. Ah, Stéphane Ducharme avec vous jusqu'à 8h30 ce matin. Merci au 940 Montréal et sur CNV, la radio numérique. C'est pas chaud ce matin, hein? On sort à l'extérieur, 17 degrés. On prévoit pour la journée 26 avec un 30% de possibilité d'averse encore une fois ce matin. Donc, présentement sur nos routes à cette heure-ci pour la 15 direction sud. Bon, écoutez, il y a déjà avant la métropolitaine que ça bouchonne pour la 13 direction Montréal. Très ralentissement avec les travaux à la hauteur de Fabreville et ça reprend de plus belle aussi. L'autre côté de la 440 pour Sainte-Dorothée. Par la suite, ça va beaucoup mieux pour la voie de service de la 440 pour emprunter la 15. C'est libre, 25 Terrebonne, c'est vert. Et la métropolitaine avec les entraves majeures. Donc, ça complique le voyagement ce matin pour la métropolitaine direction ouest. Et le tunnel, ça frôle déjà la métropolitaine. Mes invités ce matin, 6h45, on jasera psychologie avec Sylvie Pépin. 7h15, Michel Bureau nous parle de baseball. Et à 8h, on parlera de la chronique F1 podcast avec Martin Simon, on parle du Grand Prix. Voici notre menu matinal en ce beau jeudi 13 août. Merci d'avoir choisi 940 Montréal et CNV, la radio numérique.

6h36 minutes, on va aller faire un tour du côté de la météo pour aujourd'hui. C'est alternance soleil-nuage, 30% de possibilité d'averse cet après-midi avec risque d'orage. On atteint un maximum de 26. L'humidex ressenti 29 pour aujourd'hui. Ce soir et cette nuit, partiellement nuageux, 30% de possibilité d'averse tôt encore en soirée avec risque d'orage. Un peu comme toute la semaine, qu'est-ce qu'on a connu? Dégagement, évidemment, en soirée, donc avec un minimum de 16. Pour demain, vendredi, généralement ensoleillé, max de 26. Et pour le week-end, samedi, c'est du soleil avec maximum de 25. Et dimanche, ennuagement avec un maximum de 25 degrés. Température normale de saison, c'est de 25 le jour, 15 la nuit. Le soleil se couchera ce soir aux alentours de 20h05. Et le mercure, en ce moment, est à 17 degrés.

Ginette, beau dommage, 1974, 6h40 minutes, on va aller faire un tour du côté de la circule cette fois-ci. Les points chauds pour Laval, Couronne Nord, l'autoroute 15, direction sud, c'est tout de suite à partir de Rivière-des-Prairies jusqu'à la métropolitaine, calcule une quinzaine de minutes, pas plus pour la 13. Le retard toujours à la hauteur de Fabreville et Sainte-Dorothée, juste avant, ça l'arrête avant le pont pour traverser Laval-Montréal. La 19, Bois-les-Filions, ça va, Laval également, ça s'installe par contre pour le pont Papineau, l'autoroute 440. Bon, écoutez, depuis Montée-Saint-François, c'est un peu plus compliqué direction ouest. Il y a un ralentissement dans le secteur. Et du côté de la métropole maintenant, métropolitaine ouest, on est rendu à Anjou, jusque entre les 2-15. On calcule un 50 minutes. Boulevard Pinneuf, c'est beau, c'est libre. L'autoroute des Caries, c'est une dizaine de minutes. Ville-Marie, ça va quand même relativement bien pour Ville-Marie à cette heure-ci. Pour la 20, libre, 640. Ça va bien dans les deux directions. 25 Terrebonne, sévère. Et les traversées, le pont de l'île autour, t'as rien à signaler. Pour le pont de l'île autour dans les deux directions, Victoria avec les travaux. On oublie Victoria, Pont-Mercier, les gens de la rive sud, direction Montréal. C'est à l'entrée du pont que ça va un petit peu congestionner. Et pour le pont Champlain, les gens de Brossard pour entrer à Montréal, calculer une 8 minutes. Et Jacques-Cartier, par contre, c'est un peu plus compliqué ce matin. On est à mi-chemin là entre la métropolitaine et, je vous dirais, la rue Sherbrooke. Donc, ouais, c'est un peu plus complexe ce matin pour se diriger vers le pont Champlain. Et le prix moyen à la pompe sur la métropole, aux alentours de 1,83 $ pour le litre d'ordinaire. Dans quelques minutes, on va en psychologie avec Sylvie Pépin. Pour l'instant, Pretty Woman, 1963. Merci d'être au 940 Montréal et sur CNV, la radio numérique en ce beau jeudi 13 août.

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1: Bonjour à tous, bon jeudi, ici Louis-Martin Nicolas, bienvenue à notre antenne. En politique provinciale, tout d'abord, l'ex-analyste politique de TVA, Elsie Lefebvre, va tenter de ravir la circonscription de Berthier pour le Parti québécois aux prochaines élections provinciales. L'annonce a été faite hier en compagnie de la candidate et du chef péquiste Paul Saint-Pierre Plamondon à Berthierville. Si elle l'emporte le 5 octobre prochain, Mme Lefebvre effectuera un retour à l'Assemblée nationale après avoir été élue lors d'une élection partielle dans Laurier-Dorion en 2004. Elle était alors aux côtés de Bernard Landry. Elle a été défaite 3 années plus tard, en 2007. Une entente est finalement intervenue entre les gouvernements du Québec et Terre-Neuve-Labrador concernant l'énergie hydroélectrique de Churchill Falls. Selon le journal La Presse, Hydro-Québec et Newfoundland and Labrador Hydro pourront ainsi produire et obtenir une plus grande quantité d'énergie que ce qui était prévu dans l'entente initiale de principe qui avait été signée en 2024. Éducation, à une quinzaine de jours de la rentrée scolaire, il reste encore plus de 3000 postes d'enseignants à pourvoir dans les écoles du Québec. Une situation jugée inacceptable selon les syndicats de professeurs. Rappelons toutefois qu'un peu plus de 96% des postes sont comblés pour la rentrée des classes à l'échelle provinciale. C'est ce que révèlent des données qui ont été publiées mercredi par le ministère de l'Éducation. Donald Trump a annoncé hier sur son réseau Truth Social que la porte-parole de la Maison-Blanche, Caroline Leavitt, qui vient d'avoir un deuxième enfant, va quitter ses fonctions à la fin du mois afin de se consacrer à sa famille. Caroline Leavitt s'est dite incroyablement reconnaissante envers le président américain. Elle a également indiqué qu'elle jouera toujours un rôle important auprès du président, soit celui de conseillère externe. L'influent membre des Hells Angels, Stéphane Plouffe, qui s'est mystérieusement volatilisé depuis maintenant plus d'une semaine, a vu sa maison des Laurentides être la cible d'une attaque au cocktail Molotov dans la nuit de mardi à mercredi, nous apprend TVA Nouvelles. Stéphane Plouffe, on le rappelle, a mystérieusement disparu la semaine dernière et n'a pas donné de nouvelles à ses proches depuis ce temps. Son véhicule a été retrouvé abandonné non loin d'un parc de Saint-Eustache. La thèse privilégiée par les enquêteurs de la Sûreté du Québec dans cette affaire voudrait que Plouffe ait été victime d'une purge interne. Et au sport, une poussée de 5 points en fin de 8e manche a permis aux Blue Jays de Toronto de s'envoler vers un 3e gain consécutif aux dépens des Red Sox de Boston qu'ils ont vaincu au compte de 6-4 mercredi au Rogers Center. Voilà ce qui complète notre bulletin d'information, les manchettes CNV à la 45e minute de l'heure.
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1: Radio Réveil à 6h48 minutes, jeudi 13 août. Et à cette heure-ci, on s'en va rejoindre immédiatement pour la chronique psychologie, Sylvie Pépin. Bon jeudi, Sylvie!
2: Ben bon jeudi!
1: Écoute, aux dernières de la semaine déjà, Sylvie Pépin pour la chronique psychologie du lundi au jeudi. Puis en plus de ça, notre chronique est en rediffusion à 13h30 dans l'après-midi. Et là, on a un beau sujet aujourd'hui. On va parler de être un héros ou un zéro. Parce que souvent, on peut tomber à l'autre facilement.
2: Ben, ça se fait tout de suite d'un coup, hein?
1: Oui, c'est
2: là,
1: ça.
2: Là, t'es un héros. Ah! Puis après, t'as coup.
1: C'est ça.
2: Ben, je parle de ça, mais avant qu'on rentre dans le sujet, le vif du sujet, c'est que j'aimerais partager quelque chose de très, très émotif pour moi, parce que c'est un... Naturellement, j'étais mariée avant, je me suis divorcée, j'ai eu deux beaux enfants, puis la famille de mon ex sont extraordinaires, mais son père et sa mère, tu sais, ils ont 90 et 95 ans.
1: Ouais.
2: Et puis hier, c'était tout un choc parce que la madame a reçu mon ex-belle-mère a reçu un appel. Puis, elle s'est fait tout voler, son argent, son NIP. Ils ont demandé son NIP à tout donner. Premièrement, ça a commencé comme ça. Okay. Ils ont appelé la banque. Puis là, la banque, elle dit, ben, venez nous voir. Puis, les autres sont, tu sais, ils ont 90, 95.
1: Ben oui.
2: Fait qu'un de ses fils les a emmenés là-bas. Là, avec tout l'événement, puis la peur, puis la grand-maman, elle a tombé à terre. Et puis, l'ambulance, toute l'affaire.
1: Ah oui, c'était
2: incroyable. Elle était vraiment, vraiment là dans tous ses états. Elle a tombé, mais c'est pas parce qu'il a fallu qu'il l'opère. Fait qu'il y avait quelque chose qui allait pas. Mm-hmm. On sait même pas c'est quoi encore. Ils l'ont opéré. Tout est arrivé hier là, tu sais.
1: Ah oui.
2: Puis après, ben là, le papa, le grand-papa, là, Monsieur Ferris, a tombé lui aussi.
1: Aussi. Ah oui.
2: Quand il est arrivé à l'hôpital, il a tombé à terre.
1: Ok.
2: Fait que les deux sont à l'hôpital.
1: Oh boy.
2: Ils ont fait voler tout leur argent.
1: Ah.
2: Puis ils sont à l'hôpital, les deux.
1: Mm.
2: Puis ils veulent l'aide à mourir.
1: Aïe, aïe, aïe. Ça n'a aucun bon sens.
2: C'est triste, hein?
1: Oui, c'est quelque chose. Puis ça, on en voit.
2: C'est des gens extraordinaires. Tu sais, quand tu dis, là, des héros, là,
1: c'est
2: pas ça que c'est ça qui m'a inspiré.
1: Ben oui,
2: là.
1: Je comprends donc.
2: Ce sont des héros. Des héros, pas parce qu'ils sont tombés à terre, ils sont en train de mourir.
1: Non, c'est ça.
2: Ils ont toujours été des héros. C'est des gens extraordinaires. Fait que je voulais partager ça parce que ça fait du bien d'en parler.
1: Oui.
2: C'est pour ça que c'est important, là, en psychologie, de parler ouvertement.
1: Mm-hmm.
2: Quand on en parle, c'est déposé, hein?
1: Ouais.
2: Ça fait du bien.
1: Oui. Hein? Effectivement.
2: Parce que la vie, c'est comme un film.
1: Oui, c'est vrai.
2: Des fois, on joue dans un film moins drôle.
1: Ouais. On aime mieux les films comiques un peu.
2: oui, on est des acteurs de notre vie, hein?
1: Ouais.
2: On est des acteurs du film.
1: Tellement.
2: Tu sais, là, c'est incroyable. T'sais, on a toujours, tu sais, à un moment donné, ça va bien. Tu sais, dans la même journée ou dans la même phrase, tu sais, super. Tu te sens bien, la vie est belle, t'es un héros, le monde t'a dit, mon Dieu, que t'as fait une bonne job. Puis là, tu tournes de bord, tu tournes le coin, puis t'as coup, boum, quelque chose arrive, puis tu tombes à zéro.
1: C'est ça, dans la même journée, le matin, ça va bien, puis tu reviens après-midi, boum, tu sais, c'est, ouais, effectivement.
2: Ouais, oui. Puis, tu sais, je veux dire, et puis c'est la vraie vie.
1: Ouais, c'est
2: parce
1: ça.
2: Parce qu'on fait des décisions dans la vie, hein.
1: Oui.
2: Puis des décisions, des fois, qui sont moindres, puis qu'on sait pas qu'ils sont moindres, mais c'est correct, parce qu'on est dans un, on est toujours en parenthèse. C'est quelque chose qui est nouveau, là, cette expression-là.
1: OK.
2: On a un cheminement de vie, mais on a une parenthèse dans un cheminement de vie.
1: Oui.
2: Où ce que là, on perd nos talons, tu sais.
1: Oui.
2: Puis on a le droit. Hein?
1: Ben oui.
2: On a le droit parce qu'on est humain.
1: Mm.
2: Puis des fois, c'est pas une faiblesse, c'est pas une défaite. C'est tout simplement votre cheminement de vie.
1: Oui.
2: Cette parenthèse-là va finir un jour. Tu sais, fait que là, on devient, il faut prendre contrôle de notre vie, tu sais, on le sait, là. Tu sais, c'est parce que la vie, c'est un jeu d'erreurs.
1: Ah ben oui, c'est sûr que on fait des fois des bons coups, mais on en fait des moins bons, mais ceux-là nous aident à avancer, c'est ça qui est le bon côté de la chose.
2: Ben, parce que t'as un acte, je veux dire, être un héros, là, vraiment, c'est un acte de courage, hein.
1: Mm-hmm.
2: Puis, tu sais, je veux dire, tu peux sauver quelqu'un en danger et tout ça, mais,
1: ben oui.
2: Mais d'être héros dans sa vie, là, c'est incroyable.
1: Oui.
2: C'est parce qu'on a le courage, puis on sait qu'il va y avoir des erreurs partout.
1: Mm-hmm.
2: Hein? Fait qu'on est, on se promène comme sur un jeu d'échecs, là, tu
1: Oui, c'est ça, c'est vrai. Ah, oh, mon Dieu, tellement,
2: Eh
1: tellement
2: bien, on
1: belle
2: tourne à droite.
1: image.
2: Ouh, j'aurais pas dû.
1: Ouais,
2: Ben, c'est
1: oh,
2: pas grave, j'ai
1: ouais.
2: quelque chose à apprendre là-dedans. C'est correct,
1: C'est
2: mais c'est
1: ça.
2: pas facile. Des fois, on s'entortille
1: Ah,
2: dans
1: mon
2: quelque
1: Dieu,
2: chose qui est
1: oui.
2: difficile à se sortir de.
1: Oui.
2: Mais on s'en sort.
1: Ben oui, exactement. Faut, ben, il faut foncer, tu sais, on en parle souvent d'être dans l'action, on parle souvent aussi, tu sais, il va nous arriver des drôles d'affaires dans le courant de notre vie, tu sais, dans le cheminement qu'on fait, mais on apprend tellement là-dedans, c'est incroyable, et c'est ce qui nous fait avancer. Souvent, les bons coups, ça va bien, on est fiers de nous, mais quand arrive une problématique comme ça, puis qu'on se relève de ça, puis qu'on continue à avancer, puis qu'à un moment donné, c'est à l'arrière de nous, ça, c'est d'autres belles victoires aussi.
2: Ben écoute, c'est merveilleux, là. T'sais, non, non, c'est ça. Mais l'affaire, c'est que tout entend. C'est ça. Et ça veut dire que les choses arrivent, puis à un moment donné, ça prend un bout de temps de se rendre là, de réaliser, puis après, ben là, on tourne le coin. Fait qu'on part on parle de zéro à héros, hein? On dit, oh, que ça, c'est à moindre.
1: Ben oui.
2: Mais là, tu prends contrôle de ta vie, tu fais des actions qui t'amènent là, puis tu réussis.
1: Ah, ben oui.
2: Parce que c'est toi, on en a tellement parlé hier, puis toute
1: Oui,
2: cette semaine.
1: c'est vrai.
2: Le pouvoir du mental, là,
1: Ah, ouais.
2: c'est
1: C'est...
2: incroyable, là.
1: Oui. Puis tu sais, on parlait aussi cette semaine, si je peux revenir là-dessus, de ce qu'on pense, on l'attire, puis
2: Oui.
1: ça aussi, je suis
2: Ben,
1: sûr qu'il y a
2: c'est
1: des
2: ça.
1: auditeurs, auditrices qui nous ont écoutés cette semaine, puis qu'ils voient ça, ils vont faire comme c'est tellement vrai. Puis des fois, on pense à une affaire, puis on veut pas que ça arrive, mais on y a pensé, puis whoop, d'une façon ou d'une autre, ça l'arrive. Puis on fait comme, ben voyons, tu sais, j'aurais pas dû y penser, mais des fois, il est trop tard, mais c'est un travail, là, de longue haleine.
2: Oui, puis c'est parce que faut que ça soit en action. Je veux
1: Toujours.
2: dire, on peut bien y penser 100 000 fois dans notre tête, mais faut se mettre un plan d'action, puis tu bouges pas de là. Tu
1: Ouais.
2: dis, c'est là, c'est cette journée-là, c'est à cette heure-là.
1: Oui,
2: Parce que
1: exact.
2: là, il y a des choses qu'on a parenthèse dont je parle, puis cet événement-là, ben, doit être vraiment réglé, tu sais. Fait que tu le fais. Mais tu sais, on peut être son propre héros, hein, en faisant qu'est-ce que je viens justement de
1: Oui,
2: dire, là,
1: ben
2: tu
1: c'est
2: sais, en
1: ça.
2: action. Pour atteindre un objectif, parce qu'on a peur souvent.
1: Ah ben
2: On a
1: oui.
2: peur parce qu'il y a des conséquences.
1: Voilà.
2: Mais il va y avoir bien plus de conséquences si tu fais
1: Ça, là, tellement, c'est tellement
2: rien.
1: vrai.
2: Parce qu'il faut devenir le propre héros de notre vie. Écoute, c'est simple. Tu sais, puis d'être un zéro, là, ça ne veut pas dire que quand on parle de zéro, on ne parle pas de quelqu'un qui est un, tu sais, là, que le monde qui appelle loser. Il n'y a personne
1: Non,
2: de
1: non, non,
2: loser.
1: ouais.
2: C'est pas ça dont on parle. C'est le manque de courage souvent qu'on a. Tu sais, on va échouer à un projet, on prend tu sais, puis on va à l'encontre de ses valeurs, hein? Fait que c'est ça, là. On va à l'encontre de ses valeurs, on fait quelque chose qui est pas vraiment nous, mais on le fait pour quelqu'un,
1: Ouais.
2: ou on le fait parce que.
1: Ouais.
2: On
1: C'est...
2: manque de courage souvent pour agir. Fait que parce que il y a des conséquences,
1: Ben
2: encore une
1: oui,
2: fois.
1: ben oui.
2: Mais les conséquences, plus que tu pèles par en avant, là,
1: Ouais.
2: plus que tu vas avoir le Mont Everest devant.
1: C'est ça,
2: À un
1: ah,
2: moment
1: ben oui.
2: donné, tu verras rien d'autre
1: C'est
2: que
1: vrai,
2: impossible
1: hein?
2: à
1: Ouais.
2: remonter. Là, pour toi, ça va être ça, là.
1: Effectivement.
2: Puis
1: C'est...
2: on a le droit, les décisions qui sont moindres, comme une erreur de jugement, des décisions impulsives, hein? On
1: Oui.
2: en fait dessus, tout le monde, de
1: Ah, ben
2: ça.
1: mon Dieu, tellement.
2: Hey, moi, j'ai acheté 2 maisons en 9 mois,
1: Oui,
2: tu sais.
1: c'est vrai.
2: Tu
1: Oh, mon Dieu. Oui, je m'en souviens.
2: J'ai acheté, j'ai déménagé, hein?
1: Ouais.
2: Loin, loin, loin, c'est dans
1: Oui.
2: l'Outaouais.
1: Ah oui.
2: J'achète une belle maison, je vends ma maison ici à Laval. Je m'envoie là-bas, je déteste ça, en dedans de moi, je reviens.
1: Ben oui. T'avais fini tes boîtes, il a fallu que tu refasses.
2: J'étais malade. Oui, puis tout était organisé. J'avais tout changé les lumières dans cette maison-là.
1: Oh boy.
2: J'avais beaucoup d'argent là-dessus. Puis
1: Ouais.
2: quand l'autre personne a acheté la maison, on a tout changé les lumières que j'avais mis qui étaient
1: Je me
2: neuves. Bon, en tout
1: souviens.
2: cas, on n'ira pas
1: Oui,
2: là.
1: oui,
2: Donc, mais ça, c'était vraiment une décision là, émotive. Parce que j'allais proche de mes enfants, puis tout ça. Mais si je fitais pas là, tu sais.
1: Non, c'est
2: Donc, je me
1: ça.
2: suis respectée, puis j'ai dit, je peux pas vivre ça, tu sais. Ben, pas mes enfants, mais la maison. En tout cas, dans la même journée, on a des situations extrêmes
1: Oui.
2: de réussite ou d'échec. Fait que c'est lié vraiment à l'adrénaline, au stress, aux émotions. Fait que quand on pense, devient, hein, on se les dit
1: Oui.
2: hier. Ben, tu sais, il faut faire attention Parce qu'on se rappelle que l'imperfection humaine existe et qu'on a le droit. On a le droit d'avoir le droit. Puis faut arrêter. Faut pas se dire pendant des années ou toute la vie, ah, oh, j'aurais pas dû, puis j'ai
1: Mais
2: fait une erreur, puis si, mon Dieu, j'avais pas fait ça, qu'est-ce qui serait arrivé? Oh mon
1: oui.
2: Dieu. Fini ça, c'est
1: Ben
2: fini.
1: oui, de toute façon, il aurait sûrement arrivé autre chose d'une manière ou d'une
2: Ah
1: autre.
2: oh, ouais, puis ça peut être pire.
1: Ben oui,
2: Fait que
1: après ça.
2: sérieusement,
1: Oui.
2: parce que des fois, tu te dis, oh mon Dieu, comment j'ai survécu ça? Puis là, tu sais pas qu'au, tu sais, dans le tournant, il y a quelque chose d'autre qui t'attend.
1: Ouais.
2: Mais c'est comme ça qu'on devient de plus en plus fort. C'est de même quand on fait les. On peut pas pelleter par en avant. Faut
1: Ouais.
2: faire qu'est-ce qu'on a à faire dans le moment. C'est pas toujours évident, mais quand c'est fait, c'est des bons débarras.
1: Oui.
2: Fait
1: Ah
2: que
1: ben oui.
2: pourquoi pas devenir le héros de sa propre aventure de vie, hein?
1: Oui, il faut faire ça, effectivement. Sylvie Pépin, un gros, gros merci pour cette belle semaine de radio, des chroniques. Vraiment, là, c'est super. Toujours, toujours intéressant. Mais cette semaine, il y avait quelque chose encore plus. Puis évidemment, on est en pensant avec toi, avec ce qui se passe avec tes ex-beaux-parents. Les auditeurs, auditrices sont sûrement aussi très touchés par cette histoire-là parce qu'on en connaît tous de près ou de loin des gens comme ça qui se font avoir. Puis après ça, ils tombent malades. Puis
2: Ah,
1: c'est
2: c'est
1: bien
2: triste,
1: plate.
2: hein?
1: Ouais.
2: C'est tellement triste, mais écoute, moi je suis là. Tu sais, il faut être là pour ces gens-là, pour les gens qu'on aime.
1: Ouais.
2: C'est rien que ça. C'est ça notre job, là, tu
1: Oui,
2: sais. D'être là en
1: exact.
2: arrière d'eux, puis de capturer, puis s'ils tombent, on est là pour eux, tu sais.
1: Oui, et en
2: Fait
1: plein
2: que c'est
1: ça.
2: ça.
1: C'est
2: C'est
1: en
2: ça
1: plein ça.
2: notre rôle.
1: Oui, Sylvie Pépin, un gros, gros merci à toi. On se reparle nous autres lundi prochain. On rappelle aux auditeurs, auditrices que notre chronique est en rediffusion à 13h30 cet après-midi.
2: Ben oui, absolument. Puis réécoutez-nous parce qu'il y a beaucoup, beaucoup
1: Oui.
2: de choses qu'on manque la première fois. Et puis, on va l'installer à l'intérieur de nous, tu sais, toute cette chronique-là.
1: Oui.
2: Puis prenez qu'est-ce qui est important pour vous là-dedans.
1: Excellent. Merci Sylvie. Bon week-end à toi.
2: Bon week-end.
1: Bye-bye.
2: Bye-bye.
1: Sylvie Pépin, chronique psychologie, c'est les nouvelles de sport.
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1: D'abord au basketball, Russell Westbrook, ancien joueur le plus utile de la NBA et roi du triple-double, a annoncé mercredi prendre sa retraite à 37 ans après 18 saisons passées dans la NBA. Il a fait cette annonce dans une vidéo sur ses réseaux sociaux. Après son départ d'Oklahoma City en 2019, Russell Westbrook avait joué pour Houston, Washington, les deux franchises de Los Angeles et Denver, avant de signer une saison avec les Kings de Sacramento l'an dernier. Les Lakers de Los Angeles seraient en voie d'être vendus à deux hommes d'affaires, dont Josh Kushner, qui est le frère de Jared Kushner, le gendre de Donald Trump. Le montant de cette transaction s'élèverait à 12,5 milliards US, selon une source proche du dossier qui s'est confié mercredi à l'Associated Press sous couvert de l'anonymat. Au baseball, une poussée de 5 points en fin de 8e manche a permis aux Blue Jays de Toronto de s'envoler vers un 3e gain consécutif aux dépens des Red Sox de Boston. Ils ont défait au compte de 6-4 mercredi au Rogers Center. Et au tennis, l'Américain Brandon Nakashima a vaincu la jeune sensation espagnole de 19 ans, Rafael Jodar, en 2 manches mercredi soir à l'Omnium Banque Nationale. 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

0: Mario Pelcha sur ta musique 1990, 7h07. Et bien, on apprend ce matin que Montréal reste l'une des meilleures villes universitaires au monde. Il arrive au 20e rang avec un plus récent édition du QS Best Student Cities, un classement mondial de 150 grandes villes universitaires réalisé par une firme britannique spécialisée dans l'analyse de l'enseignement supérieur. La métropole a descendu de 2 places par rapport au classement de l'année dernière et 10 places par rapport il y a 2 ans. Mais Montréal demeure cependant la première ville universitaire du Canada. Elle se classe 2e en Amérique du Nord derrière Boston. Alors voilà pour nos jeunes étudiants qui viennent à Montréal. On est encore très bien classés. Gaston Mandeville, où sont passés les vrais rebelles? Notre rebelle à nous est à 8h30. 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Stéphane Duchamp avec vous, ta radio réveille jusqu'à 8h30 ce matin.
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2: Bonjour à tous, voici ce que l'on surveille pour vous dans l'actualité. Une entente serait intervenue entre Québec et Terre-Neuve-Labrador concernant Churchill Falls. L'ex-analyste de TVA, Elsie Lefebvre, se présente dans la circonscription de Berthier pour le Parti québécois. Et Donald Trump annonce que la porte-parole de la Maison-Blanche, Caroline Leavitt, quitte ses fonctions pour se consacrer à sa famille. Au sport, victoire des Blue Jays contre les Red Sox. Plus de détails et d'autres nouvelles dans une trentaine de minutes.
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0: Il est 7h16 minutes en ce jeudi 13 août et on s'en va rejoindre les mises à pont au téléphone pour la chronique baseball avec Michel Bureau. Bon jeudi, Michel.
1: Hey, salut Stéphane, comment vas-tu?
0: Ben moi, ça va toujours bien. On parle baseball aujourd'hui, évidemment, avec une belle victoire des Jays.
1: Écoute, une autre victoire des Jays, une troisième consécutive contre les de Boston. Les Jays sont en 6-4. Et cet après-midi, c'est le quatrième match de cette série entre les Red Sox de Boston et les Blue Jays. Est-ce que les Blue Jays vont balayer les Red Sox de Boston? Ce serait formidable pour les partisans des Blue Jays de Toronto. Les Blue Jays ne sont qu'à un match d'une participation aux séries de la pré-saison.
0: Excellent. Et Michel, je t'entends un peu moins bien. Tu peux-tu juste bouger avec ton téléphone, s'il te plaît, parce qu'on a vraiment des ondes, ça coupait, on a manqué un petit bout de ton, malheureusement, puis c'est tellement intéressant ce que tu dis en plus, là. Est-ce que tu es là, Michel?
1: Ouais, ben, écoute,
0: ah oui, là, je t'entends bien. Parfait, excellent. Excellent, merci,
1: Michel. Pour dire, Stéphane, qu'ici, dans Portneuf, plus particulièrement à Saint-Casimir, c'est l'Internet très, très difficile.
0: Ah, ben c'est correct, c'est parfait.
1: Et les communications très difficiles. Pour tout te dire, ben effectivement, les Blue Jays qui ont remporté hier une troisième victoire consécutive contre les Red Sox de Boston, ils pourraient balayer cette série-là cet après-midi à 15h, alors que ce sera le quatrième match de cette série.
0: Excellent. Puis là, il y a un match de trois circuits pour Bregman des Cubs.
1: Ben écoute, Alex Bregman, un ancien des Astros de Houston, tout comme George Springer des Blue Jays de Toronto, a frappé trois circuits hier dans la victoire des Cubs de Chicago. Les Cubs qui vont super bien, puis comme je mentionnais préalablement, on pourrait peut-être la première fois dans l'histoire du baseball assister à une série mondiale en deux équipes de la même ville.
0: Okay.
1: Les Cubs de Chicago et les White Sox de Chicago.
0: Ça,
1: les deux équipes vont super bien en ce moment et tout porte à croire qu'ils seront des séries d'après-saison. Mais pour venir à Bregman, il y a un joueur dans l'histoire des Expos qui a déjà frappé trois circuits dans un même match et c'est nul autre que le regretté Gary the Kid Carter qui, à une certaine époque, était aussi populaire, Stéphane, c'est pas peu dire, que Guy Lafleur. Gary qui a été échangé par les Expos aux Mets de New York, on s'en souviendra, qui a gagné la Série mondiale avec les Mets de New York, qui est revenu à Montréal, terminé sa carrière au Stade olympique devant un stade rempli à pleine capacité et qui a frappé un double à sa dernière présence au bâton dans l'uniforme des Expos de Montréal. On va se souvenir longtemps de Gary Carter, qui a été une figure marquante dans l'histoire des Expos. Et tu sais, Stéphane, qu'à une certaine époque, dans les années 80, les Expos étaient aussi populaires, sinon plus populaires, que le Canadien de Montréal. Alors, c'est pas peu dire.
0: J'ai vu, Michel, sur Netflix, le documentaire pour des Expos de Montréal, « Salut les Expos », qui a tué les Expos, quelque chose comme ça, le titre m'échappe, là. Je ne sais pas si tu as vu ça, mais c'est crève-cœur à chaque fois de réécouter ce documentaire-là, mais effectivement, nos Expos qui ont été aussi populaires à l'époque que le Canadien de Montréal, puis Gary Carter, tout ça, puis tu l'as bien connu, toi, si je me souviens bien, hein?
1: Écoute, tu parles de ce documentaire-là sur Netflix dans lequel j'apparais, là, modestement, dans
0: une chaleureuse
1: accolade.
0: C'est vrai.
1: Une chaleureuse accolade de Jérémy Filosa du 98.5 FM. Faut aussi dire que cette manifestation dans les rues de Montréal, je vais m'en souvenir toute ma vie.
0: Ouais.
1: On s'attendait à peut-être les policiers étaient sur place. Les organisateurs de cette marche-là dans les rues de Montréal, c'était Nicolas Deslauriers en tête de liste, Jérémy Filosa, et moi j'ai contribué également.
0: Wow.
1: Et les policiers disaient à l'époque, il va peut-être y avoir 200-300 personnes, on était un peu nerveux là, près du stade olympique, parce qu'on avait demandé la présence policière, bien sûr, pour cette manifestation.
0: Mm-hmm.
1: On était en loi, Stéphane, et soudainement, il est apparu 5000 personnes.
0: Wow.
1: Alors, nous étions 5000 dans les rues de Montréal pour la sauvegarde des Expos de Montréal. J'en garde un très bon souvenir. Et malheureusement, on n'a pas vu Nicolas dans le documentaire, et pourtant, on aurait dû le voir.
0: Mais
1: on a bien vu Jérémy Filosa, qui d'ailleurs s'est excusé auprès de Nicolas et de moi-même pour l'absence, si on veut, de Nicolas dans le documentaire. Mais honnêtement, ça a été un moment mémorable. Et je crois encore, moi, au retour des Expos de Montréal, Stéphane, parce que Montréal, c'est pas juste l'hockey à Montréal.
0: Non, c'est ça.
1: Tu sais que les Royaux de Montréal sont arrivés à Montréal dans les années 40, et le baseball est aussi populaire et très populaire à Montréal, au même titre que le hockey. Le football, les Alouettes, ça va super bien, mais je voulais juste ouvrir une parenthèse, Stéphane, si tu le permets.
0: C'est certain.
1: Je sais pas si tu savais, mais les capitales de Québec ici, dans la région de Québec,
0: oui.
1: C'est la fièvre, c'est la folie.
0: Ah, oui.
1: C'est une équipe professionnelle, bien sûr. Ils ont gagné le championnat lors de leurs 4 dernières saisons. Tu portes à croire qu'ils pourraient récidiver cette année avec un 5e titre consécutif, ce qui serait formidable. C'est un happening, un match des capitales à Québec. Si jamais vous avez la chance de venir voir un match des capitales au stade Canac à Québec, écoute, c'est une activité, c'est une festivité, spectacle avant le match. Non seulement ça, puis oui, l'animateur de foot fait un travail remarquable, puis oui, qui est également au 98 hein, à Radio X à Québec, qui est très populaire, qui fait un travail colossal.
0: Ouais.
1: Alors, ça vaut le détour si jamais vous venez dans le bout de Québec.
0: Certainement, certainement. Et on va finir, Michel, avec les cousins des Expos. Les Padres sont en feu.
1: Écoute, les Padres de San Diego sont arrivés dans le baseball majeur en même temps que les Expos.

0: pour venir au Padres de San Diego. Ils ont gagné 15 de leurs 17 derniers matchs. Ils sont en feu, les Padres de San Diego. Et c'est bon pour le baseball que de nouvelles équipes performent, qu'on puisse voir de nouvelles équipes en série d'après-saison. Pas toujours les mêmes.
1: Non.
0: Et j'ose espérer que les Dodgers vont pas à nouveau gagner la série mondiale.
1: Effectivement. Michel Bureau, un énorme merci à toi pour toujours nous parler de baseball. On est très heureux de te retrouver au micro ici même au 940 Montréal et sur CNV, la radio numérique. Demain, tu es avec Nicolas Deslauriers au micro et nous autres, on se reparle lundi prochain.
0: Merci beaucoup, Stéphane. Bonne fin de semaine.
1: Merci à toi aussi. Bon week-end, Michel.
0: Merci, au revoir.
1: Merci. Michel Bureau pour la chronique baseball. On s'en va écouter. Ah! Ça, on l'adore. Oui, on l'adore. Avec Pauline Hester, 1990. On est ensemble jusqu'à 8h30 dans Radio Réveil, 7h23 minutes, 16 degrés à l'extérieur.

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2: Les prévisions du temps pour Montréal et la grande région métropolitaine aujourd'hui jeudi. Alternance soleil-nuages prévue tout au cours des prochaines heures. 30 % de probabilité d'averse en après-midi. Des vents de 20 à 40 km à l'heure aujourd'hui. Maximum de 26 degrés, humidex 29. Partiellement nuageux, toujours un faible risque d'averse, 30 % tôt en soirée. Dégagement par la suite. Des vents soufflent de l'ouest. Ils sont légers. Minimum cette nuit de 16. Pour demain, vendredi, belle journée sous soleil, maximum de 26. Un beau début de week-end est prévu en ce moment pour samedi, c'est ensoleillé 25 degrés. Dimanche, des nuages, 25 degrés au mercure. Et lundi, un aperçu ciel variable, maximum de 26. La météo CNV à la 30e minute de l'heure.

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2: Radio 7h32, on va aller faire un tour du côté de la circule pour les points chauds. Bon, ça s'est encore une fois pas amélioré depuis la dernière demi-heure. Pour l'autoroute 15, c'est toujours après Rivière-des-Prairies que c'est le plus compliqué. La 13, Fabreville, Sainte-Dorothée, c'est là que c'est au ralenti avec les travaux pour Fabreville et ça complexe aussi du côté de Sainte-Dorothée. La 19, territoire de Laval, c'est un peu un stationnement ce matin avant la 440 et ça reprend de plus belle au pont Papineau. Pour l'autoroute 440, c'est quand même relativement bien dans les deux directions. Du côté de la métropole maintenant, métropolitaine, c'est avant boulevard P9 jusqu'entre les deux quinze. C'est une bonne trentaine de minutes de ce côté-là. Boulevard P9 de Laval, c'est beau, c'est libre. L'autoroute Descaries, c'est au moins une bonne demi-heure facile. Et l'autoroute Ville-Marie, vous êtes nombreux. La 20, bon, la Chine, la salle, c'est au ralenti. Rien de majeur, par contre, à cette heure-ci. La 640. Bon, 640, je vous dirais depuis Bois-des-Filions, un peu avant, entre Bois-des-Filions et Rosemère, jusqu'à la 15. C'est compliqué dans les deux directions, même les gens de Bois-Briand. Pour à la hauteur de la 13, en fait, c'est pour aller sûrement du côté de la 15, mais vraiment, c'est plus compliqué dans les deux directions. Pour la 640, 25 Terrebonne, c'est beau, c'est vert. Et les traversées, le pont de l'île autour, les jambes de Beaudreuil pour rentrer sur le pont, c'est 5 minutes. Et les traversées de la Rive-Sud, le tunnel, on n'est pas loin de la métropolitaine. Pont-Mercier, ça va beaucoup mieux que tantôt. Champlain, les gens de Brossard pour entrer à Montréal, je vous dirais, c'est une dizaine, pas plus. Et les gens de Montréal, par contre, pour aller sur la de l'autre côté, sur la rive sud du pont Champlain, c'est sur le pont là, que c'est au ralenti, mais rien de majeur. Ça va bien, ça roule, comme on dit. Et Jacques-Cartier, on est un peu à la hauteur de la rue Beaubien. Et le prix moyen à la pompe sur la métropole, aux alentours de 1,83 $ pour le litre d'ordinaire. Mariah Carey, Someday, 1991, 7h34, 16 degrés à l'extérieur.

Mariah Carey, Sunday 1991, 7h38 minutes. Metro a perdu plusieurs dizaines de millions de dollars en raison d'une grève toujours en cours. Depuis fin mars, plus de 500 employés de Metro, des secteurs du transport, de la distribution et de l'administration sont en grève pour obtenir de meilleurs salaires. Et l'entreprise a déclaré hier, à l'occasion de la publication de ses résultats financiers, que le conflit de travail lui a coûté 66 millions en pertes de profit et coûts directs depuis déjà la fin mars. C'est beaucoup de bidou, ça. On s'en va écouter ABBA, The Winner Take It All, 1981.

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1: Bonjour à tous, bon jeudi, ici Louis Martin-Nicolas, bienvenue à notre antenne. En politique provinciale, tout d'abord, l'ex-analyste politique de TVA, Elsie Lefebvre, va tenter de ravir la circonscription de Berthier pour le Parti québécois aux prochaines élections provinciales. L'annonce a été faite hier en compagnie de la candidate et du chef péquiste Paul-Saint-Pierre Plamondon à Berthierville. Si elle l'emporte le 5 octobre prochain, Mme Lefebvre effectuera un retour à l'Assemblée nationale après avoir été élue lors d'une élection partielle dans Laurier-Dorion en 2004. Elle était alors aux côtés de Bernard Landry. Elle a été défaite 3 années plus tard, en 2007. Une entente est finalement intervenue entre les gouvernements du Québec et Terre-Neuve-Labrador concernant l'énergie hydroélectrique de Churchill Falls. Selon le journal La Presse, Hydro-Québec et Newfoundland and Labrador Hydro pourront ainsi produire et obtenir une plus grande quantité d'énergie que ce qui était prévu dans l'entente initiale de principe qui avait été signée en 2024. Éducation à une quinzaine de jours de la rentrée scolaire, il reste encore plus de 3000 postes d'enseignants à pourvoir dans les écoles du Québec, une situation jugée inacceptable selon les syndicats de professeurs. Rappelons toutefois qu'un peu plus de 96% des postes sont comblés pour la rentrée des classes à l'échelle provinciale. C'est ce que révèlent des données qui ont été publiées mercredi par le ministère de l'Éducation. Donald Trump a annoncé hier sur son réseau Truth Social que la porte-parole de la Maison-Blanche, Caroline Leavitt, qui vient d'avoir un deuxième enfant, va quitter ses fonctions à la fin du mois afin de se consacrer à sa famille. Caroline Leavitt s'est dite incroyablement reconnaissante envers le président américain. Elle a également indiqué qu'elle jouera toujours un rôle important auprès du président, soit celui de conseillère externe. L'influent membre des Hells Angels, Stéphane Plouffe, qui s'est mystérieusement volatilisé depuis maintenant plus d'une semaine, a vu sa maison des Laurentides être la cible d'une attaque au cocktail Molotov dans la nuit de mardi à mercredi, nous apprend TVA Nouvelles. Stéphane Plouffe, on le rappelle, a mystérieusement disparu la semaine dernière et n'a pas donné de nouvelles à ses proches depuis ce temps. Son véhicule a été retrouvé abandonné non loin d'un parc de Saint-Eustache. La thèse privilégiée par les enquêteurs de la Sûreté du Québec dans cette affaire voudrait que Plouffe ait été victime d'une purge interne. Et au sport, une poussée de 5 points en fin de 8e manche a permis aux Blue Jays de Toronto de s'envoler vers un 3e gain consécutif aux dépens des Red Sox de Boston qu'ils ont vaincu au compte de 6-4 mercredi au Rogers Center. Voilà ce qui complète notre bulletin d'information, les manchettes CNV à la 45e minute de l'heure.
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1: Radio Réveil jusqu'à 8h30 ce matin, 7h48 minutes. On va aller faire un tour du côté de la météo. Qu'est-ce qu'on annonce pour les prochaines journées? Bien, aujourd'hui, c'est alternance soleil-nuage, 30% de probabilité d'averse cet après-midi, avec encore une fois des risques d'orages, maximum de 26, on va ressentir 29 pour ce soir et cette nuit, partiellement nuageux, 30% de probabilité d'averse tôt en soirée avec risque d'orage, dégagement en plus tard en soirée également, avec un minimum de 16 degrés. Pour demain, vendredi, généralement ensoleillé, max de 26. On va ressentir encore une fois demain 28. Et pour le week-end, quand même pas pire. Du soleil pour samedi avec un maximum de 25 et des ennuagements avec un maximum de 25 pour dimanche. Nos températures normales de saison, 25 le jour, 15 la nuit. Le soleil se couchera ce soir aux alentours de 20h05. Et présentement, le mercure est à 17 degrés.

0: 7h57 minutes. Nous sommes jeudi le 13 août et aujourd'hui, le 13 août correspond à la Journée internationale des gauchers, un événement mondial créé en 1976 pour mieux faire connaître les droits des gauchers et parler des difficultés qu'ils rencontrent dans le monde fait par les droitiers. Donc, évidemment, c'est de montrer le sourcil des quotidiens des gauchers, dire non aux fausses idées et aux moqueries et parler d'une population qui fait 10% du total mondial. Alors, si vous êtes un gaucher aujourd'hui, c'est votre journée. Dans quelques minutes, on parlera avec Martin Simon. Pour l'instant, Joe Lassin.
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2: D'abord au basketball, Russell Westbrook, ancien joueur le plus utile de la NBA et roi du triple-double, a annoncé mercredi prendre sa retraite à 37 ans après 18 saisons passées dans la NBA. Il a fait cette annonce dans une vidéo sur ses réseaux sociaux. Après son départ d'Oklahoma City en 2019, Russell Westbrook avait joué pour Houston, Washington, les deux franchises de Los Angeles et Denver, avant de signer une saison avec les Kings de Sacramento l'an dernier. Les Lakers de Los Angeles seraient en voie d'être vendus à deux hommes d'affaires, dont Josh Kushner, qui est le frère de Jared Kushner, le gendre de Donald Trump. Le montant de cette transaction s'élèverait à 12,5 milliards US, selon une source proche du dossier qui s'est confié mercredi à l'Associated Press sous le couvert de l'anonymat. Au baseball, une poussée de 5 points en fin de 8e manche a permis aux Blue Jays de Toronto de s'envoler vers un 3e gain consécutif aux dépens des Red Sox de Boston. Ils ont défait au compte de 6-4 mercredi au Rogers Center. Et au tennis, l'Américain Brandon Nakashima a vaincu la jeune sensation espagnole de 19 ans, Rafael Jodar, en 2 manches mercredi soir à l'Omnium Banque Nationale. CNV Sport à la première minute de l'heure.

0: 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Radio Réveil, 8h04 minutes et on s'en va immédiatement le rejoindre pour la chronique F1 Podcast. Martin Simon, salut!
1: Salut Stéphane!
0: Martin Simon, évidemment, on parle de F1, on parle de Grand Prix, mais là, c'est un dur retour des vacances pour le directeur de la nouvelle écurie Cadillac.
1: Ah, ben c'est ça, c'est une différente perspective. Hein. Lui, il pensait revenir de vacances. On lui a dit, ben, tu vas pas rester chez vous parce qu'on l'a congédié.
0: Okay.
1: Donc, il va pas rester en vacances plus longtemps. C'est une drôle de situation puisqu'on sait, c'est la pause d'été en Formule 1. Donc, lui, il s'apprêtait à retourner au travail après les 2 semaines obligatoires.
0: Ouais.
1: Finalement, on a décidé d'aller dans une autre direction. C'est une nouvelle écurie. Cadillac, on se rappellera que le projet de General Motors de la 11e écurie avait fait beaucoup jaser avant de rentrer dans le sport. C'est un projet qui avait été chapeauté notamment par la famille Andretti.
0: Okay.
1: Graham Lawden avait été le premier élu pour mettre tout ça en œuvre, construire vraiment les fondations de l'écurie américaine. Et là, finalement, on a décidé de prendre une autre directive après seulement 11 Grands Prix. On dit souvent que des fois dans le sport, il n'y a pas vraiment de loyauté envers les dirigeants. C'est les premiers qui écopent lorsque les résultats ne sont pas au rendez-vous.
0: Ouais.
1: On est toujours classé. On porte bien notre nom de 11e écurie parce qu'on est 11e au classement aussi. Donc,
0: ouais,
1: on n'a pas réussi. On n'a pas réussi à marquer de points. Et son remplaçant, ben, ce sera Martin Borkowski.
0: Oh, OK.
1: Oui, hein, ça va être le fun. On va pouvoir pratiquer nos syllabes. Martin Borkowski. Et donc, 49 ans, pour les gens qui ne le connaissent pas, et je comprends pourquoi que vous ne puissiez pas le connaître, c'est un gars qui était quand même, qui fait quand même 2 décennies en Formule 1, mais n'était pas nécessairement à l'avant-plan. C'est un ingénieur polonais. Il a quand même roulé sa bosse assez longtemps. On parle des débuts des années 2000 avec Prost. Après, il y a eu un passage chez Ferrari, chez McLaren, a travaillé à la FIA, notamment la Fédération internationale de l'automobile.
0: Ouais.
1: Un gros passage chez Renault et Alpine. La raison pourquoi qu'on le connaît un petit peu moins, c'est que c'est pas quelqu'un qui est nécessairement devant les caméras. C'est quelqu'un qui travaille beaucoup en arrière-scène. C'est un gars qui est un gestionnaire. Donc, si on parle de gérer des budgets, si on parle de gérer du personnel, si on parle aussi d'aller recruter des gens, travaillaient beaucoup là-dessus. Donc, c'est vraiment un gars qui est spécialiste en gestion. C'est quelque chose qui est de plus en plus normal à aller se tourner vers quand on sait que maintenant, on a un plafond budgétaire en Formule 1.
0: Ouais.
1: Donc, c'est plus juste qu'on peut garrocher des millions puis essayer des choses puis que ça fonctionne ou que ça fonctionne pas. Lorsque tu investis de l'argent, lorsque tu vas dans certaines lignées de développement, ben t'as affaire à ce que ça fonctionne. Parce que là, après ça, faut que tu commences à tricoter un petit peu les budgets parce que si tu te plantes trop souvent, t'as peut-être une deuxième, troisième chance, mais à longue, si t'es rendu à ta quatrième chance de développer un produit puis ça fonctionne pas en piste,
0: c'est ça.
1: À un moment donné, l'argent va te manquer. Donc, c'est quand même surprenant que si tôt on a décidé de prendre une autre lignée, mais en même temps, du côté de Cadillac, je pense qu'on va quand même chercher quelqu'un de bien dans les circonstances. Ce qu'on veut, là. Graham Lawden, c'était peut-être le meilleur candidat au début pour justement faire une intégration, avait un parcours assez connu avec la filiale Ferrari, donc capable d'intégrer le moteur, donc tout ça au départ. Là, on est peut-être rendu à un autre niveau du côté de l'écurie américaine. Donc, voyons voir ce que M. Borkowski va être capable de donner à l'écurie, capable de mettre en plan pour peut-être justement les emmener peut-être à une autre petite étape pour avoir une meilleure deuxième moitié de saison.
0: Excellent. Et là, les objectifs sont clairs pour General Motors et Cadillac. On n'est pas en F1 juste pour participer, mais on veut compétitionner.
1: Ben c'est ça, je pense que c'est le plus gros message qu'on peut lire de cette situation-là, et c'est notamment ce que Dan Torris, qui est le PDG de ce projet-là, mentionnait, a voulu clarifier que c'était pas d'un commun accord qu'on a décidé de laisser aller Graham Lawden, c'est vraiment lui qui a décidé de faire ça, donc c'était sa propre décision.
0: Okay.
1: Et ce qu'on trouvait, c'est que pour l'instant, le projet stagnait un peu, on veut l'emmener à l'autre niveau. Cadillac, faut leur donner ça. Il y a des écuries en Formule 1, mais il y a une écurie plus particulièrement, AS, qui ne dépense pas son budget au complet.
0: Ouais.
1: C'est comme dans tous les autres sports où tu as des masses salariales, si tu espères gagner des championnats sans dépenser le même montant que les autres, ben, tu dois être très créatif. C'est pas la réalité de Cadillac. Cadillac, on a les moyens. Tu le dis, on est propulsé par General Motors en arrière de ce projet-là. Donc, les investissements sont en place. On met l'argent. Donc, on veut avoir des résultats. Le fait que après déjà 11 Grands Prix, on n'a pas marqué de points. On a quand même, là, Ça, c'est une statistique que je trouve qui est probablement ce qui a le plus dérangé depuis le début, c'est qu'on a quand même 7 des 11 Grands Prix où on n'a pas réussi à terminer.
0: Ah, OK.
1: Ou ce qu'il y a au moins une des voitures qui n'a pas réussi à terminer. Donc, à ce moment-là, c'est au moins, si on est capable de dire, d'aller chercher de la fiabilité, pas nécessairement d'aller chercher des résultats puis marquer des points, mais on sait comment ça fonctionne en Formule 1, c'est que si tu es capable d'avoir des voitures en piste pendant un certain nombre de temps, on n'a plus d'essais privés.
0: OK.
1: Donc, toutes ces courses-là où ce que tu roules à l'arrière puis que tu marques pas nécessairement des points, des données pour tes ingénieurs à l'usine, puis après ça, on peut bâtir là-dessus, on peut aller chercher, sont où nos vraies lacunes, sont où nos forces, et sont où nos faiblesses, puis après ça, essayer de développer puis d'emmener justement des améliorations pour continuer de bâtir en performance et devenir plus compétitif. Donc, c'est pour ça que quand on regarde ça, où est-ce qu'on s'en va vers la lignée, je pense que de mettre les bonnes personnes en place, de faire du bon recrutement, lorsque l'argent est investi aux bonnes places aussi, Cadillac, un jour, devrait commencer à avoir des bons résultats, ce qui fera certainement plaisir à notre collègue Robert Arcand qui me parlait justement pendant tes vacances de Cadillac. Il est très, très curieux de savoir comment ça fonctionne, la nouvelle écurie. Donc, des petits développements pour lui ce matin. Là.
0: Excellent. Et je veux un petit mot sur le dossier Saner. Curieux d'avoir ton opinion là-dessus.
1: Ouais, c'est quelque chose qui a fait beaucoup jaser. Moi, je trouve ça un peu toujours malheureux lorsque on s'en va dans ces situations-là. Dans le fond, pour te mettre en perspective, c'est la municipalité de Saint-Pie a décidé de prendre un droit d'aller vers une motion pour avoir une réserve foncière sur le territoire de sa mère. Donc, ce qu'on veut, c'est pas une expropriation, mais disons que c'est pas loin de là. Ce qu'on fait, c'est qu'on donne un droit de veto. On dit, nous, ce terrain-là nous intéresse. Donc, pendant une période de 4 ans, l'endroit Saner ne peut pas nécessairement vendre l'établissement. On peut pas faire des rénovations. On peut pas améliorer les établissements. Mm-hmm. Donc, ce qu'on fait, c'est qu'on se fait vraiment menotter. Donc, même si on voudrait se retourner puis dire, ben moi, je vais vendre mon terrain, je vais développer des condominiums puis tout ça, on peut pas le faire. La raison derrière tout ça, c'est que la municipalité de Saint-Pie cherche des endroits pour construire des écoles secondaires ou une école secondaire. Donc, pour l'instant, on a aligné ce secteur-là. Mario Saint-Pierre, qui est le maire de la municipalité, disait que c'était plus simple de faire ça que de dézoner des terres agricoles. Il s'en est suivi qu'on a vandalisé. Il y a eu du vandalisme sur son auto, son chalet. Fait que je suis plus vraiment certain que c'est si simple que ça de pas dézoner une zone agricole. Moi, je trouve ça, comme je dis, je trouve ça malheureux. Je sais que c'est comme une façon déguisée d'exproprier quelqu'un, de dire, ben, la course automobile, on est tanné d'avoir ça, ça pue, ça fait du bruit. Il y a des gens qui se sont développés autour des quartiers résidentiels. C'est une nouvelle réalité qui me dérange beaucoup. Des gens construisent des maisons, disent, c'est un beau terrain, je le paye moins cher. Je sauve sur cette maison-là. Puis après ça, une fois qu'on s'installe, il y a du bruit autour. Il y a un aéroport autour. il y a un train qui passe en arrière. Oui, mais il était là avant. T'as eu un rabais à l'achat de ta maison. T'as acheté un terrain qui était meilleur marché. Il y a une raison derrière ça. J'ai beaucoup de difficultés à croire, à moins que les gens visitent des maisons la nuit, là. Beaucoup de difficultés à croire qu'ils l'ont pas vu le circuit ou qu'ils l'ont pas entendu. Lorsqu'ils sont allés, en tout cas, peut-être se retourner vers leur agent d'immeuble s'il a réussi à leur déguiser le fait que, t'as une piste de course qui passe dans ta cour. On te l'avait pas montré. Donc, c'est pour ça que je trouve que c'est des drôles de situations quand on se présente comme ça. Puis le moment qu'on a choisi pour faire ça aussi, le week-end dernier, c'était le Grand Prix de Trois-Rivières.
0: Oui.
1: Donc, est-ce qu'on s'est dit, les gens qui sont passionnés de course vont tous être à Trois-Rivières, ils vont être distraits, c'est tout. Toute l'attention médiatique va être tournée vers le Grand Prix, donc on verra pas nécessairement ce qui se passe du côté de Saint-Pie. Moi, je trouve que c'est plus l'effet contraire que ça a fait, c'est que tous les passionnés de course étaient réunis au même endroit pendant un week-end complet. Fait que là, ça a jasé, ça s'est réuni. Après ça, ben là, il y a eu des gestes déplorables qui se sont faits à l'endroit des gens de la ville. Tout ça, on en parlait, le vandalisme et tout ça.
0: Ouais.
1: On veut jamais que ça arrive là, mais en même temps, je pense que la meilleure situation serait de trouver un terrain d'entente, puis peut-être trouver justement un terrain qui est disponible, qui est pas déjà utilisé par justement des passionnés ou une entreprise qui mène déjà sa bosse. Saner, là, c'est quand même un endroit qui date depuis longtemps. Il y a de nombreuses personnes qui ont passé par là. Et il faut le rappeler aussi, c'est ces pistes de course-là qui permettent à des jeunes de ne pas faire ça sur le boulevard Curé-Labelle ou à d'autres endroits comme ça. Là. Quand même qu'on en garde. Il n'y a pas si longtemps que ça, on trouvait que c'était des bonnes idées d'envoyer des jeunes vers les pistes de course.
0: Ouais.
1: Là, on est en train de retourner ça justement, des courses de trottinettes d'un piste cyclable.
0: Exactement. Martin, Simon, un gros merci à toi. Puis, un nouvel épisode de F1 Podcast disponible dès demain.
1: Oui, dès demain, c'est un petit retour de vacances. On avait pris une semaine de congé après avoir fait notre bilan mi-saison.
0: Oui.
1: Donc, on retourne, on va parler de l'actualité. Bien sûr, on va parler de Cadillac. On va parler du marché des pilotes aussi qui continue de s'accentuer. On va aussi parler de ce qui nous attend pour la deuxième moitié de saison.
0: OK.
1: Ce qui s'en vient dans les prochains Grands Prix. Est-ce qu'on va en avoir plus? On sait qu'il y a des dates qui vont se rajouter peut-être. On travaille là-dessus du côté de la F1. Est-ce qu'on va en perdre aussi avec le conflit au Moyen-Orient qui finit plus de ne pas s'arrêter? On ne sait pas un jour si tout va se stabiliser assez pour que la F1 décide de terminer sa saison.
0: Ouais.
1: Dans le secteur du Qatar et d'Abu Dhabi. Donc, on discute de tous ces sujets-là. Ça va être disponible dès demain sur nos différentes plateformes. Suivez-nous sur Facebook. La meilleure façon de rejoindre le F1 Podcast et de rester connecté avec tout ce qui se passe dans le monde de la Formule 1.
0: Excellent, Martin. Un gros merci à toi. On se parle de nous autres jeudi prochain.
1: Sans faute, Stéphane. Je te souhaite un excellent week-end.
0: Toi aussi, bon week-end. Bye-bye. Martin Simon pour la chronique F1 Podcast. Nous, on s'en va aux manchettes et au retour. On écoute Toto Autoline.
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3: Bonjour à tous, voici ce que l'on surveille pour vous dans l'actualité. Une entente serait intervenue entre Québec et Terre-Neuve-Labrador concernant Churchill Falls. L'ex-analyste de TVA, Elsie Lefebvre, se présente dans la circonscription de Berthier pour le Parti québécois et Donald Trump annonce que la porte-parole de la Maison-Blanche, Caroline Leavitt, quitte ses fonctions pour se consacrer à sa famille. Au sport, victoire des Blue Jays contre les Red Sox. Plus de détails et d'autres nouvelles dans une trentaine de minutes.
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Toto Online 1979, 8h20. On va aller faire un dernier coup d'œil du côté de la circule, comment ça se passe sur les routes. Ben pour la 15, c'est toujours après Rivière-des-Prairies que c'est le plus compliqué pour entrer à Montréal. Pour la 13, Fabreville, c'est presque terminé. Par contre, à la hauteur de Sainte-Dorothée, jusque de l'autre côté du pont Louis-Bisson, c'est un peu plus complexe ce matin. La 19, beaucoup d'améliorations pour Laval. Par contre, le pont Pépineau, c'est toujours arrêté avec les travaux de ce côté-là. L'autoroute 440, libre. La métropolitaine, on est à la hauteur de la pont Pie-9 jusque entre les deux 15. Le boulevard Pie-9, c'est beau, ça va bien. Ville-Marie, un peu plus nombreux. La 20, ben la Chine-Lassalle, c'est là que c'est le plus complexe pour Verdun, pour se diriger au centre-ville ou direction pour le pont Champlain. Pour la 640, c'est vert dans les deux directions. 25 Terrebonne, c'est beau également, c'est à vitesse permise. Pour les traversées Vaudreuil, direction Montréal, ça va un peu mieux pour le pont de l'île aux Tourtes et les traversées le tunnel. On frôle toujours à la métropolitaine. Pont-Mercier, ça va quand même bien. Rien de majeur pour le pont Mercier. Champlain, écoutez, les gens de Brossard, c'est terminé, direction Montréal. Par contre, de l'autre côté, c'est un peu plus compliqué, là. C'est aléatoire, vraiment, entre la 20 et Descaries pour se diriger vers le pont Champlain. Pour Jacques Cartier, on est vraiment, là, sur le, pour entrer, là, à la rue. Je vous dirais, là, ouais, c'est Ontario, ça va, Ontario, Sherbrooke, ouais, non, rue Sherbrooke, c'est un petit peu avant la rue Sherbrooke, mais rien de majeur, c'est au ralenti. Et le prix moyen à la pompe sur la métropole, aux alentours de 1,83$ pour le litre d'ordinaire. La danse du SMAT, 1979, avec Daniel Lavoie.

Eh bien, voici comment nous avons vu notre beau jeudi 13 août. Merci à Sylvie Pépin pour la chronique psychologie. Également, merci à Michel Bureau pour parler de baseball. Comme ça, on peut avoir Michel Bureau depuis lundi et on peut le réentendre à l'après-midi. Même chose pour Sylvie Pépin à 13h30. Et également, merci à Martin Simon pour la chronique F1 pas de casque et à l'information Louis-Martin Nicole. Il est là, il est prêt! Robert Arcand est demain matin dès 6h30. C'est Nicolas Deslauriers qui sera derrière le micro. Et on se retrouve, nous autres, lundi prochain, 6h30, dans Radio Réveil. Bye, tout le monde!

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3: Les prévisions du temps pour Montréal et la grande région métropolitaine aujourd'hui jeudi. Alternance soleil-nuages prévue tout au cours des prochaines heures. 30 % de probabilité d'averse en après-midi. Des vents de 20 à 40 km à l'heure aujourd'hui. Maximum de 26 degrés, humidex 29. Partiellement nuageux, toujours un faible risque d'averse, 30 % tôt en soirée. Dégagement par la suite. Des vents soufflent de l'ouest. Ils sont légers. Minimum cette nuit de 16. Pour demain, vendredi, belle journée sous soleil, maximum de 26. Un beau début de week-end est prévu en ce moment pour samedi, c'est ensoleillé, 25 degrés. Dimanche, des nuages, 25 degrés au mercure. Et lundi, un aperçu, ciel variable, maximum de 26. La météo CNV à la 30e minute de l'heure.

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1: Cet Arcan-là est toujours jovial, gai, heureux, comme un serin dans la nature. C'est vrai, il fait beau, il fait bon. Il y a du soleil dans la maison. On le retrouve dans le fond de son taxi. J'espère qu'il n'y a pas un voyage qui l'attend. On ne voudrait pas le retarder. On l'a fait attendre sur la ligne 2 minutes. Yvon, de tes yeux vus, qu'est-ce que tu as vu avec des automobilistes?
2: Bien, disons, dans le moment, il y a bien des gens. Le problème, c'est qu'il n'y a pas de circulation depuis quelques jours.
3: Ouais.
2: Les gens conduisent aussi rapidement.
3: Ouais. Bon,
2: je ne sais pas où ce qu'ils vont, ouais, qu'est-ce qu'ils font, mais ça roule toujours à haute vitesse.
1: Ils s'en vont au cimetière.
2: Non, mais tu sais, le feu est rouge. Qu'est-ce que tu veux faire de plus que d'attendre le feu vert?
1: C'est ça.
2: Mais ils veulent passer par-dessus. Et ils nous poussent, on est dans ligne, puis ils nous poussent continuellement.
1: Bon, vas-y.
2: Allez, écoute.
1: Ben, excuse-moi de t'avoir interrompu. On veut parler tous les deux en même temps, parce que tous les deux, nous avons ce qu'on appelle une crotte sur le cœur. Moi, il y a des travaux à Laval, sur le boulevard Samson. Tu sais, pas loin de la 13, il y a un gros centre d'achat, là. C'est annoncé longtemps d'avance, puis ça rétrécit à une voie, deux voies, puis à une voie, si maintenant. Hey, c'est la course. Il laisse pas passer personne. Mon beau-père, tu l'as connu, Robert Pépin?
2: Oui.
1: Bon, le père de Sylvie?
2: Oui.
1: Bon, lui, il conduisait, il avait 87 ans, puis il conduisait depuis l'âge de 17 ans, il avait d'expérience au volant. Il disait, il y a des trop de cul sur la route.
2: Bon.
1: Puis il y en a encore, mais il y en a plus que jamais, je sais pas. On dirait qu'il n'y a pas de police à Laval pour des travaux.
2: Oh, okay,
1: il n'y a pas de police pour des sopes, il n'y a pas de police pour la vitesse. Et il manque, hey, il pourrait faire une fortune à donner des contraventions. Juste hier, au coin de la rue chez nous, 9 sur 10, ils passent, ils font même pas un stop à Rimbrin. Wow! Quelqu'un qui s'en vient, il se fait tuer.
2: Ah, ben, c'est sûr. C'est
1: il, mais il regarde même pas. Il regarde même pas à gauche, à droite.
2: Même si t'es sur le feu vert, t'es même pas sûr de passer. Alors, imagine. Wow. Regarde à l'île des Sœurs. Il y a des travaux dans le chemin du Golfe.
1: Ah ouais?
2: Ils sont en train de rentrer l'eau pour le nouvel immeuble. Le chemin, quand tu sors de l'île, on roule sur le sens unique parce que ils sont en train de le département de l'eau est en train de rentrer du tuyau à l'Évolo. Alors, imagine-toi tout ça pour te dire que si tu passes par le côté nord, c'est bloqué sur l'autre bord. Si tu rentres par le côté sud, c'est bloqué sur l'autre côté.
1: Qu'est-ce que tu fais? Hein?
2: Quoi?
1: Qu'est-ce que tu fais? Tu sors de l'île comment?
2: Ah, ben c'est juste... En rentrant, quand je rentrais sur l'île le matin, je disais, vérifier mes choses, parce que j'avais 3 bons voyages pour aller à l'hôpital Victoria. Alors, j'ai regardé, tout est correct, c'est bon. Alors, premier, deuxième, troisième, ça a bien été. Mais il reste qu'il a fallu que j'aille constater que si tout était correct, il n'y a pas de problème. Là, j'ai demandé au gars, ça fait 12 jours que c'est fermé, le côté droit, là.
1: Ouais.
2: Vous allez l'ouvrir quand? Il dit, dans la semaine des deux jeudis.
1: Non.
2: Là, j'ai regardé dans mon calendrier, il n'y a pas une semaine avec deux jeudis.
1: Attends.
2: Il y a un jeudi, puis un vendredi, mais pas deux jeudis.
1: Ben, attends, mon homme. C'est vrai ce que tu dis, Yvon. On remarque qu'il y a des travaux des fois. Hein? Il y a des hommes et des femmes qui regardent. Comment sont les appels? Les brigadiers, ceux qui arrêtent le trafic, là, ils sont habillés en jaune, puis ont un stop dans les mains. On appelle ça
2: des... C'est des brigadiers de la ville de Montréal.
1: Non, les travaux de construction sur la
2: route. Ah, ben c'est ceux qui nous dirigent.
1: Comment ils appellent, ces gars-là, puis ces femmes-là?
2: Ben, je me rappelle, ça me vient pas l'idée, là.
1: Tu vois, là, écoute, t'es tombé dans le piège. Exactement ça. Les automobilistes ne respectent respecte pas ça, ces gens-là. Moi, j'arrête. J'ai donné une boîte de Timbit pain café à la fille. Elle était jolie, pas ça. J'ai pas demandé son numéro de téléphone, mais elle avait un beau sourire, puis elle me laissait passer. Tout le monde devait faire ça. Donner des beignes, un café, engager une conversation, tu sais. Ça a-tu du bon sens?
2: Quand ce bois est à l'île, la seule qui faisait la circulation, elle était très gentille. Deux fois qu'elle me laissait passer le matin, puis je suis allé chercher un Subway, un 6 pouces, puis je lui ai donné, puis elle était contente.
1: Tu lui as donné un 6 pouces?
2: Pas un 6 pouces.
1: Un sous-marin, tu veux dire, un Subway, OK.
2: BMT. Non, mais tout ça, c'était là, le policier, là, hier, il nous parle que, bon, il y a des gens qui disent qu'ils partent vers la calomnie contre la policière. Mais c'est le journaliste, à sa troisième intervention, la journée de la catastrophe où les policiers ont été tués, qui a dit que le coup de feu a été tiré accidentellement par la policière.
1: Mais
2: c'est lui
1: pas
2: qui
1: vrai.
2: L'a dit.
1: Non. J'ai lu dans le journal de Montréal hier que c'est une balle perdue de la part des bandits, du bandit, là.
2: Oui, d'accord, mais c'est parce qu'ils ont fait une autopsie, mais là, la famille, elle peut pas demander une autopsie. T'sais, il peut pas dire, oui, c'est vrai, c'est notre policier qui l'a tiré dans la tête, voyons.
1: Ouais, mais c'est très souvent, là, les journalistes, qu'on appelle, ils sont à l'affût de sensationnalistes. Ils disent n'importe quoi, puis c'est pas documenté.
2: Oui, mais là, il venait d'avoir un homme qui avait été tué par un policier. Il a été assassiné, le policier. Puis là, c'était pas le temps de faire du sensationnalisme.
1: Oui, mais c'est là, rassure. Moi, je vais prendre le journal de Montréal aujourd'hui, là. Page par page, c'est rien que 98% du négatif. C'est très toxique. Alors, ils devraient avoir la moitié de bonnes nouvelles parce qu'il y en a et la moitié de mauvaises nouvelles.
2: Bon,
1: tout le monde serait heureux.
2: Faire une manifestation puis exiger la moitié des pages en bonnes nouvelles et la deuxième en mauvaise nouvelle.
1: Voilà. Écoute, j'ai en page 2. Le fils de Trudeau avec podcast des experts de la santé dénonce la hausse des blessures liées aux trottinettes. Et on voit le grand bozo, le fils de Trudeau, c'est une trottinette. Il me semble qu'il est grand pour aller sur une trottinette. Il y a podcast. Puis il a dit une lunette de soleil, puis il se promène. Ça prend un casque, mon petit casque. Hein?
2: Ça prend un casque, ça c'est sûr. La Sûreté du Québec a été assortie de l'île la semaine passée. Puis les podcasts, les vélos, pas de podcast non plus, ils se faisaient arrêter, il y avait un avertissement.
1: Ah, mais ils ne donnent pas une contravention?
2: Parce qu'ils savent s'ils l'ont déjà arrêté, hein?
1: Mais ils ne donnent pas de contravention?
2: 58 piastres.
1: Bon, qui donne 58 piastres, ça fait des fonds pour la ville,
2: c'est sûr, mais je veux dire, c'est pas nécessairement pour le don, c'est tout simplement pour la sécurité de la personne qui s'affaire. Hey, ça roulait à 22 km/h, son enjeu qui roule à 76.
1: Et ils vont plus vite qu'un bicycle, c'est cyclable. C'est grave, hein?
2: Ben oui, c'est grave, certain. Même les gens avec le quadroporteur, les personnes âgées, ils ont peur d'y rencontrer. Ils vont se faire rentrer dedans.
1: Ben, il y a un homme qui était en marchette tout le jour, puis ils l'ont jeté à terre en passant à côté. Le gars, il a eu peur, il s'est jeté dans une fosse. Tu sais, il devrait pas avoir le droit, les bicycles à batterie, là, puis à trottinette, de rouler sur des pistes cyclables. Route dans la rue, bonjour. Ah ouais, rue. Ouais.
2: Mais le gars qui a inventé ça, là, comme en France, là. En France, là, quand ils prennent une trottinette avec son conducteur, ils mettent la trottinette sur un appareil, puis si elle roule plus que 32 km/h, il y a une contravention.
1: Ah, c'est trop vite. Ils vont. 15 000 à l'heure, c'est assez, 32. C'est trop vite, ça.
2: Oui, mais si on parle de kilomètres, on est rendu à 15 000 certains.
1: Non,
2: en 32.
1: Non, mais les blessures. Hey, l'autre jour, à l'urgence, là, il y avait tout le monde qui s'était cassé un manque en tombant en bas d'une trottinette. Surtout avec l'asphalte qu'on met, il y a des trous, les roues sont tout petites, le gars prend une débarque. Il se ramasse à l'urgence. Comprends-tu?
2: Hey, les gens qui descendent Robert Bourassa et
1: Ah!
2: sa trottinette qui descendent du nord au sud.
1: Ah!
2: Je dis qu'il roule en... C'est pas le temps que le gars, il passe à la rouge, hein?
1: Ah, ouais, mais non, mais c'est
2: Lui, il va
1: dangereux.
2: passer sa rouge, mais pas le véhicule.
1: Ben, moi, je dis, là, qu'il devrait pas avoir le droit de, des trottinettes qu'on enlève ça. On a assez des bicycles, pis pas de droit de trottinette, on diable. Non?
2: Bon, on va en parler au prochain conseil.
1: Oui, parce qu'elle avait, avant, il y avait une planche, hein. Le gars, il avait un pied dans la rue, puis le pied sur la planche. Ça va. Mais les trottinettes, non, non, non, non, non, non. Et quand je dis non, ils vont, tu le sais, c'est non.
2: Alors, est-ce que donc ta réponse c'est non?
1: C'est non.
2: OK, on va en parler.
1: Bon, écoute, es-tu allé sur la 40 dernièrement?
2: J'ai été sur la 20, 15, 30, mais non, pas de 40, c'est quoi? J'aurais gagné quelque chose?
1: Écoute, un trou dans la chaussée de l'autoroute 40 près de Saint-Cuthbert dans l'Adauzière, la 40 qui va avec Québec. Il y a un
2: Attends.
1: trou géant, un orifice dans le pavé et ça retarde le trafic.
2: Bon, ben imagine-toi. Oui, mais
1: Hey!
2: c'est pas la première fois qu'il y a un trou là, un bout de belle-pied.
1: Ben,
2: Voyons.
1: hey, un bouchon de 5 km. Alors, si vous allez à Québec aujourd'hui, prenez la 20.
2: Ben là, c'est sûr et certain.
1: Bon. OK, Yvon, es-tu allé à la plage cet été?
2: Non.
1: Non? Oh, non, je te demandais ça de même, là. Parce
2: Non,
1: que...
2: ça fait longtemps que je n'ai pas été à la plage.
1: Bon, pourquoi? T'as pas le temps?
2: Pas le temps, hey.
1: Ben, ton petit speedo ne te fait plus, c'est ça?
2: Ben, pas vraiment.
1: OK, en terminant, j'ai une faveur à te demander. OK, et tu viens? As-tu connu André Saint-Pierre?
2: André Saint-Pierre.
1: As-tu connu Michel Tran?
2: Michel Tran, de l'équipe des bons gars.
1: Ouais, mais André Saint-Pierre, il est mort. Michel Tran m'a dit ça. Ce que j'avais à te demander, t'es un organisateur, t'organises des choses, toi, hein?
2: Non, plus à ça, fini. Oh, non, non, non,
1: Non,
2: j'ai
1: non,
2: pas le
1: j'ai
2: temps.
1: besoin de toi. Je veux que tu aies une espèce de réunion, de retrouvailles de tous les gars de radio et de télévision que tu connais. On va faire ça ici, au duo Centre Laval à Laval. Es-tu partant?
2: Non, pas vraiment.
1: OK, merci beaucoup. À lundi, 8h30, même heure, même poste.
2: On se perd pas de la fin de semaine, là.
1: Non, non, je m'ennuie de toi. Ça fait 3 ans que je t'ai pas vu en personne.
2: Ben, je vais pas changer, mais je dois t'envoyer la photo.
1: OK, envoie-moi ta photo. Je vais me mettre sur mon site Internet, sur Facebook, puis tout le monde va te voir.
2: Bon, ben, merci beaucoup, puis on remercie toujours les auditeurs qui nous écoutent de Québec.
1: Ben, partout, hein, avec la radio numérique CNV, on t'écoute en France, au Maroc. Hey, j'ai rencontré dimanche une fille qui écoute en France. Elle s'appelle Marie-France. Elle t'écoute en France. Ça
2: Bon,
1: veut dire
2: ben,
1: ça, c'est
2: merci
1: vrai ce que
2: beaucoup.
1: tu dis, hein?
2: Ben, merci beaucoup, Marie-France. Hey, t'as-tu vu dans le journal qu'ils nous ont parlé de Hassan II, l'ancien président du Maroc?
1: Qui?
2: Hassan II.
1: Ah, ben justement, Pierre-Olivier de la radio Circulation, il s'en va au Maroc, là.
2: Bon, ben là, là, ben là, il va pas y rien arriver, mais il y avait ceux qui avaient tenté de l'assassiner, ils les avaient mis en prison, mais ils ont dit qu'ils étaient partis dans un autre pays, ils les avaient gardés dans des prisons au Maroc, puis les parents ont toujours pensé qu'ils étaient morts. En fin de compte, ils en ont trouvé la moitié qui était décédée.
1: Et tu tiens d'où cette nouvelle-là?
2: Ben, c'est dans le journal de Montréal ce matin,
1: En quelle
2: mais
1: page? En
2: je...
1: quelle page?
2: Bon, c'est vague, là, mais
1: OK.
2: je peux te dire que moi, je connais une fille qui connaissait sa cousine, qui se tenait avec la fille d'Hassan II, et puis quand ils ont tenté à sa vie, à ce gars-là, ben,
1: Ouais.
2: il a fait emprisonner toute la famille,
1: Wow.
2: toutes les familles de chaque gars qui avait participé à l'attentat, et puis la petite fille de 8 ans, il le met en prison avec.
1: Oh, moi je connais un gars, il est élevé chez Tim Hortons, il dit servez-vous du café au lait. La fille a dit on sert tout le monde, monsieur.
2: Bon, là, j'ai
1: À lundi, 8h30, bon.
2: OK, merci beaucoup.
1: Bonne fin de semaine, sois beau, chaste et pur.
2: Merci.
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4: Bonjour à tous, bon jeudi, ici Louis-Martin Nichols, bienvenue à notre antenne. En politique provinciale, tout d'abord, l'ex-analyste politique de TVA, Elsie Lefebvre, va tenter de ravir la circonscription de Berthier pour le Parti québécois aux prochaines élections provinciales. L'annonce a été faite hier en compagnie de la candidate et du chef péquiste Paul Saint-Pierre Plamondon à Berthierville. Si elle l'emporte le 5 octobre prochain, Mme Lefebvre effectuera un retour à l'Assemblée nationale après avoir été élue lors d'une élection partielle dans Laurier-Dorion en 2004. Elle était alors aux côtés de Bernard Landry. Elle a été défaite 3 années plus tard, en 2007. Une entente est finalement intervenue entre les gouvernements du Québec et Terre-Neuve-Labrador concernant l'énergie hydroélectrique de Churchill Falls. Selon le journal La Presse, Hydro-Québec et Newfoundland and Labrador Hydro pourront ainsi produire et obtenir une plus grande quantité d'énergie que ce qui était prévu dans l'entente initiale de principe qui avait été signée en 2024. Éducation, à une quinzaine de jours de la rentrée scolaire, il reste encore plus de 3000 postes d'enseignants à pourvoir dans les écoles du Québec, une situation jugée inacceptable selon les syndicats de professeurs. Rappelons toutefois qu'un peu plus de 96% des postes sont comblés pour la rentrée des classes à l'échelle provinciale. C'est ce que révèlent des données qui ont été publiées mercredi par le ministère de l'Éducation. Donald Trump a annoncé hier sur son réseau Truth Social que la porte-parole de la Maison-Blanche, Caroline Leavitt, qui vient d'avoir un deuxième enfant, va quitter ses fonctions à la fin du mois afin de se consacrer à sa famille. Caroline Leavitt s'est dite incroyablement reconnaissante envers le président américain. Elle a également indiqué qu'elle jouera toujours un rôle important auprès du président, soit celui de conseillère externe. L'influent membre des Hells Angels, Stéphane Plouffe, qui s'est mystérieusement volatilisé depuis maintenant plus d'une semaine, a vu sa maison des Laurentides être la cible d'une attaque au cocktail Molotov dans la nuit de mardi à mercredi, nous apprend TVA Nouvelles. Stéphane Plouffe, on le rappelle, a mystérieusement disparu la semaine dernière et n'a pas donné de nouvelles à ses proches depuis ce temps. Son véhicule a été retrouvé abandonné non loin d'un parc de Saint-Eustache. La thèse privilégiée par les enquêteurs de la Sûreté du Québec dans cette affaire voudrait que Plouffe ait été victime d'une purge interne. Et au sport, une poussée de 5 points en fin de 8e manche a permis aux Blue Jays de Toronto de s'envoler vers un 3e gain consécutif aux dépens des Red Sox de Boston qu'ils ont vaincu au compte de 6-4 mercredi au Rogers Center. Voilà ce qui complète notre bulletin d'information, les manchettes CNV à la 45e minute de l'heure.
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1: Ah, merci d'avoir choisi CNV, la radio numérique que vous avez dans votre téléphone, dans l'ordi et la tablette. Il va faire beau au cours des prochains jours. Suzanne, qui était à Météo-Média, qui est maintenant à Radio-Canada. Elle est très jolie et sa météo est toujours très, très spectaculaire. Elle annonce du soleil aujourd'hui, du soleil demain, du soleil samedi, du soleil dimanche, du soleil lundi, du soleil mardi, mais mercredi, du soleil. Hein? C'est hein? Avez-vous été à la plage? J'ai demandé à Yvon. Il y avait un vieux Speedo en 68-70. Il n'est pas allé à la plage depuis ce temps-là. Mais vous autres, là, il y a un nouveau maillot de bain man-made. Ça paraît pas, mais à l'intérieur du maillot, il y a du soutien, un support athlétique. Alors là, vous êtes équipé pour faire l'amour à la plage. 1, 2, 3.

0: c'est fini, le génie de Serge Fiori, harmonium depuis 1975. Fiori n'est plus, mais la musique d'harmonium est ici, à CNV, la radio numérique, et au AM94. Tantôt, j'étais à la plage, je suis allé en Jamaïque aussi, les plages en Mazamadique. Quand j'étais là, ça fait longtemps, là, j'étais jeune, j'étais sur la plage nudiste à Negril, le monde, ils vont se baigner tout nu, t'envoies toutes sortes d'affaires. C'est très divertissant. Au Club Med de Guadeloupe aussi, ma tante Margot avait dit, Robert, va au Club Med. Moi, j'arrive, comprends-tu, au Club Med. Et c'est un endroit. Mais sans changer maintenant, ils barrent les portes. Dans le temps, ils ne barraient pas les portes. Puis, si t'étais seul, ils te matchaient dans une chambre avec quelqu'un. Tu sais, c'était assez libéral. Mais c'est des années 75-80, un vieux souvenir. Êtes-vous Lyon ou Lyonne jusqu'au 23 août? Ah, ça achève, là. Bon, ben, vous êtes Lyon, Lyonne ou Lyonceau. Vous avez de l'initiative. Vous prenez spontanément les choses en main. Ah, plusieurs projets vous attendent, mais vous savez, vous organisez. Non, je suis pas prêt parce que je vais te parler à Nicolas. Il s'en va à Drummondville, au village d'antan. Non, une affaire. Et, il est avec un nouveau caméraman, toute l'équipe. Ils sont dans la même voiture. Vous allez les voir sur la 20. Et, hein, il peut aller à Drummondville, tu prends la 20. Moi, je suis allé souvent, je connais ça. Et puis, bon tournage. 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
5: D'abord au basketball, Russell Westbrook, ancien joueur le plus utile de la NBA et roi du triple-double, a annoncé mercredi prendre sa retraite à 37 ans après 18 saisons passées dans la NBA. Il a fait cette annonce dans une vidéo sur ses réseaux sociaux. Après son départ d'Oklahoma City en 2019, Russell Westbrook avait joué pour Houston, Washington, les deux franchises de Los Angeles et Denver, avant de signer une saison avec les Kings de Sacramento l'an dernier. Les Lakers de Los Angeles seraient en voie d'être vendus à deux hommes d'affaires, dont Josh Kushner, qui est le frère de Jared Kushner, le gendre de Donald Trump. Le montant de cette transaction s'élèverait à 12,5 milliards US, selon une source proche du dossier qui s'est confié mercredi à l'Associated Press sous couvert de l'anonymat. Au baseball, une poussée de 5 points en fin de 8e manche a permis aux Blue Jays de Toronto de s'envoler vers un 3e gain consécutif aux dépens des Red Sox de Boston. Ils ont défait au compte de 6-4 mercredi au Rogers Center. Et au tennis, l'Américain Brandon Nakashima a vaincu la jeune sensation espagnole de 19 ans, Rafael Jodar, en deux manches mercredi soir à l'Omnium Banque Nationale. 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

Si vous avez l'impression que vous avez déjà entendu cette chanson, ah oui, René Martel faisait, ça s'appelait Les Jeux d'enfants. Que beau souvenir. Il y avait des belles chansons des années 60. Hein. René, j'ai connu à CHAU TV, à Carleton-sur-Mer, sur le Mont-Saint-Joseph. La télévision de Gaspésie, oui, était au théâtre local à Carleton et était jeune, avait, je sais pas, 17-18 ans. Était avec sa mère, ma mère Terrien, Marcel Martel. Puis moi, j'avais, tu sais, j'étais jeune, j'avais 24 années, j'avais un gros kick sur René Martel. En fait, j'étais célibataire, puis je vais sortir avec. Mais M. Martel, il dit... il était là, il est super satisfait. J'avais fait une émission à CHAU, dans les débuts télé, débutent là. Ensuite, ben, ça a été TV Ontario, Télé Métropole, Radio-Canada, La Chanson, le film Après-ski, j'en parle souvent. Allez le voir, oui, il est sur YouTube, dans la catégorie cinéma québécois. C'est pas un film de Denis Arcand. Denis Arcand, c'est un vrai cinéaste. C'est un film de Robert Arcand. C'est quétaine. Ça dérit au bout. C'est eh bien, Elvis Garaton. Aujourd'hui, jeudi, dans le Journal de Montréal, on sait que l'inflation alimentaire, hein, ça troute un bras et une jambe mangée. Ah ben là, vous avez IGA, Provigo, Adonis, Métro, Monument. Merci! Super C, c'est gros géant. Il manque juste Dollarama. Moi, je vais au Dollarama. On est comme... Il m'a donné un exemple. Ils vendent des lait de cœur chez Métro puis IGA. 6 piastres. Tu l'as pour 3,62, c'est Dollarama. Et il y a du monde qui stationnent leur Mercedes, oui, de Tesla, tu sais, des chars chers, puis ils mettent des lunettes de soleil, puis ils se déguisent, puis ils rentrent magasinés au IGA, au Dollarama, pour économiser. Faites comme eux, vous pouvez pas vous tromper. Alors, allez dans le Journal de Montréal d'aujourd'hui, pages 28 et 29, tout le monde est là pour bien vous nourrir. Connaissez-vous Châtelaine? Moi, je me souviens de l'époque disco. Entre 75 et 80, il y avait Corps à corps avec toi, Corps à corps, toujours, Corps à corps pour la nuit, puis elle avait une autre chanson pour ceux qui avaient le rhume. On, tu sais, du sirop pour le rhume. Vous souvenez-vous? Non? Il y avait le Jack and Jill, c'était un sirop pour le rhume annoncé par Châtelaine. C'est meilleur que le Nectarol et le sirop des petits soeurs de la Providence. Châtelaine chante Jack and Jill, 78, souvenir.

0: Châtelaine et Lavalloise, elle habite à Laval. Son nom, c'est pas Châtelaine. Elle a pris ce nom-là, je me souviens, dans les années 75-80, il y avait les Châtelaines de Laval, hein, avec le frère de Norad Corey, Maurice Corey. Il était commandité par le marché 440, M. Rizzuto. J'avais animé une compétition de cordes, de tambour et de terrons. C'était de bon temps. Quand j'allais à l'école en 9e année, j'étais dans un corps de tambour et de terrons. Ça s'appelait les Vaillants de Côte-des-Neiges, le frère allemand. Ça allait bien des écoles, hein, quand c'est des religieuses et des frères. Je me souviens, moi, Saint-Pascal-Bellon, Notre-Dame-des-Neiges. Il y avait la moitié des écoles, c'est des filles, c'est des religieuses, je ne sais pas si c'est des sœurs grises, je me souviens pas quelle pisseuse, c'est peut-être des sœurs de la Providence. En tout cas, c'est des sœurs. Puis du côté Guéga, c'est des frères Sacré-Cœur. Moi, mon éducation, j'ai été éduqué à l'école par des frères. J'ai connu des frères Sacré-Cœur, des frères Saint-Gabriel, les frères Saint-Croix. Puis dans ce temps-là, il y avait des noms. Ils prenaient pas le nom d'homme de la rue. Le frère Honoré. Hein? Le frère Hamelin s'appelait le frère Aurore. Il m'avait dit en 9e année, « Toi, t'as une grande gueule, tu allais faire un comédien puis faire de la radio. » Hey, savez-vous quoi? J'ai gagné le premier prix de bon parler français de toutes les écoles de la commission scolaire de Montréal. 2 années d'affilée. Il donnait une montre. Je l'ai encore. C'est une Timex. Ah, j'avais 15 ans quand j'ai eu cette montre. Je vous dis pas mon âge. La Timex, avec toutes les activités que j'ai eues, ma Timex, ça fonctionne encore. C'est un miracle. Ça devait être un frère des cartes chrétiennes qui me l'a donné.
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2: Bonjour à tous. Voici ce que l'on surveille pour vous dans l'actualité. Une entente serait intervenue entre Québec et Terre-Neuve-Labrador concernant Churchill Falls. L'ex-analyste de TVA, Elsie Lefebvre, se présente dans la circonscription de Berthier pour le Parti québécois. Et Donald Trump annonce que la porte-parole de la Maison-Blanche, Caroline Leavitt, quitte ses fonctions pour se consacrer à sa famille. Au sport, victoire des Blue Jays contre les Red Sox. Plus détaillé d'autres nouvelles dans une trentaine de minutes.
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1: Ah, vous écoutez le King Elvis Presley. Ma chanson de mariage.

0: je t'aime, Elvis. Cette chanson-là me pénètre. Je deviens émotif, sentimental. Lors de mon premier mariage, c'est comme ça que Gisèle et moi avons dansé. Lors de mon deuxième mariage avec Louise, encore Elvis, True Love. Lors de mon troisième mariage, encore Elvis. Vous comprendrez, je me marie plus. Elvis, on s'en souvient, c'est le 16, c'est dimanche. Ça m'a pris trois fois avant de comprendre. J'ai un chum, Jean-Louis, il est marié depuis 60 ans avec ta même femme. Il est dur d'oreille. Il écoute la radio avec ses patentes des oreilles. OK, un peu de sérieux, il y a une émission de radio en cours.
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0: John Lennon. Non, on va laisser ça faire. John Waite, excusez, Missing You, 84.

Voulez-vous danser le twist? Ça compte bien, là. L'IA, l'intelligence artificielle, pendant la chanson de Dave Fly Five, j'ai demandé à l'intelligence artificielle, j'ai dit, Chat GPT. Elle dit quoi? T'as pété? Non, j'ai pas pété. Chat GPT. Oh! Elle dit, qu'est-ce que tu veux, mon beau Robert? Tu vois, l'intelligence artificielle me connaît bien, hein? D'ailleurs, il y a des caméras sur CNV. Vous pouvez le voir dans toute sa splendeur. On est prêt pour l'exercice de 7 à 107. De 7 à 107. Hey, il y a un gars de Mascouche, il y a 110 ans. J'ai vu dans le journal, la revue, il marche avec une marchette. Puis il jante. Hey, j'attends une entrevue de lui. Il va m'appeler d'ici 11 heures. Il y a un homme de 110 ans qui va vous parler. Pour l'instant, je sais qu'il écoute. On va l'inviter à danser, hein, comme en 1955 avec Ann Ballard de Twist.

Les caméras sur CNV voient un homme dans un sandal jaune orange. Il a dansé le twist tout le long. Il a fait ce qu'il peut. Il bougeait pas beaucoup, mais. Parlant ça un peu sérieux, Rod Stewart, il a 81 ans et il a dû canceller son spectacle. Il est pogné du cœur. Je comprends ça. Moi, à 81 ans, j'espère que je ne serai pas pogné du cœur. C'est pas mon cas, là. J'ai encore 20 ans. Je n'ai pas de cœur. C'est ça. Ils l'ont ouvert, ils ont dit, hey, il n'y a pas de cœur, lui. Un peu sérieux. On revient avec Jade Pitney. Est-ce que vous souvenez de Gene Pitney? C'était en 1964. La chanson « It Hurts to Be in Love ».

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3: Les prévisions du temps pour Montréal et la grande région métropolitaine aujourd'hui jeudi. Alternance soleil-nuages prévue tout au cours des prochaines heures. 30% de probabilité d'averse en après-midi. Des vents de 20 à 40 km à l'heure aujourd'hui. Maximum de 26 degrés, humidex 29. Partiellement nuageux, toujours un faible risque d'averse. 30% tôt en soirée. Dégagement par la suite. Des vents soufflent de l'ouest. Ils sont légers. Minimum cette nuit de 16. Pour demain, vendredi, belle journée sous soleil, maximum de 26. Un beau début de week-end est prévu en ce moment pour samedi, c'est ensoleillé 25 degrés. Dimanche, des nuages, 25 degrés au mercure. Et lundi, un aperçu ciel variable, maximum de 26. La météo CNV à la 30e minute de l'heure.

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1: Arcan, annonceur de radio, prestation orale en direct du duo Centre Laval. Il est dans vitrine de 8h30 à 11h du lundi au jeudi. Ceux qui ont la radio numérique dans le téléphone, CNV Radio dans le téléphone, dans l'ordi, la tablette le voit en direct avec des caméras. Les autres l'écoutent à la radio. C'est le 9:40, oui, c'est ça. Vous savez qu'on a un retour vers le AM tranquillement, sérieusement. Mario Lirette a choisi CNV, le AM 9:40. Il est là entre 1h et 5h le samedi après-midi. W. Duguay, un monument qui est là. Hey, Diane La France, vive la France! Elle est là samedi et dimanche entre midi et 1h. Et Michel Bureau a fait un retour. Ici, il y a Rémi Tourdel, Paul Lavigne, je ne veux pas oublier personne, Hugo. Il y a Michel Bureau qui a fait un retour. Il est là le matin avec Stéphane Duchamp. Et justement, demain matin, vendredi, c'est Nicolas, le géniteur de la radio numérique en 2008, qui est là. Et on le voit... jeudi, vendredi, à 3h15, sur le réseau TVA, avec Histoire de succès.

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Des chansons des années 60, 70, 80. Si vous étiez pas né, ça vous permet d'avoir une référence. C'est, les gens qui ont un certain âge, hein, sont nés dans les années 40, 50, ils se souviennent de ces chansons-là. Et chaque chanson a un souvenir, hein. J'en ai un souvenir. Ah oui, oui. Chaque fois que je regarde la vie, hein, on regarde nos semblables. Hein. Il n'y a pas de sots métiers, il n'y a que de sottes gens. C'est vrai. Il y a un gars, j'ai vu à la télévision, Joso, un éboueur, qu'on appelle communément un vidangeur. Et il écrit un livre, il l'a publié à travers le monde, ça s'appelle en anglais « The Trash » et en vrai le vidangeur, je pense, des ordures. J'ai vu chez Renaud Bré au Centre Laval, je vous invite à lire ce livre québécois, c'est vraiment enrichissant, parce que tranquillement, on pense pas à ça, hein, on vit et on pense pas à ça. La planète est en train de s'enterrer sous les vidanges. Puis c'est pas d'hier. En 1973, Michel Pagliaro, un rockeur, hein, le seul vrai rockeur québécois avec Robert Charlebois, a fait une chanson, oui. Pour les visangeurs, écoute, le matin, on entend les bruits des camions et des poubelles. Pagliaro, pour les... ceux qui ramassent nos ordures, j'entends frapper.

0: Bien, depuis 1973, j'entre en frappé. 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
1: Bonjour à tous, bon jeudi, ici Louis-Martin Nicolas, bienvenue à notre antenne. En politique provinciale, tout d'abord, l'ex-analyste politique de TVA, Elsie Lefebvre, va tenter de ravir la circonscription de Berthier pour le Parti québécois aux prochaines élections provinciales. L'annonce a été faite hier en compagnie de la candidate et du chef péquiste Paul Saint-Pierre-Plamondon à Berthierville. Si elle l'emporte le 5 octobre prochain, Mme Lefebvre effectuera un retour à l'Assemblée nationale après avoir été élue lors d'une élection partielle dans Laurier-Dorion en 2004. Elle était alors aux côtés de Bernard Landry. Elle a été défaite 3 années plus tard, en 2007. Une entente est finalement intervenue entre les gouvernements du Québec et Terre-Neuve-Labrador concernant l'énergie hydroélectrique de Churchill Falls. Selon le journal La Presse, Hydro-Québec et Newfoundland and Labrador Hydro pourront ainsi produire et obtenir une plus grande quantité d'énergie que ce qui était prévu dans l'entente initiale de principe qui avait été signée en 2024. Éducation, à une quinzaine de jours de la rentrée scolaire, il reste encore plus de 3000 postes d'enseignants à pourvoir dans les écoles du Québec, une situation jugée inacceptable selon les syndicats de professeurs. Rappelons toutefois qu'un peu plus de 96% des postes sont comblés pour la rentrée des classes à l'échelle provinciale. C'est ce que révèlent des données qui ont été publiées mercredi par le ministère de l'Éducation. Donald Trump a annoncé hier sur son réseau Truth Social que la porte-parole de la Maison-Blanche, Caroline Leavitt, qui vient d'avoir un deuxième enfant, va quitter ses fonctions à la fin du mois afin de se consacrer à sa famille. Caroline Leavitt s'est dite incroyablement reconnaissante envers le président américain. Elle a également indiqué qu'elle jouera toujours un rôle important auprès du président, soit celui de conseillère externe. L'influent membre des Hells Angels, Stéphane Plouffe, qui s'est mystérieusement volatilisé depuis maintenant plus d'une semaine, a vu sa maison des Laurentides être la cible d'une attaque au cocktail Molotov dans la nuit de mardi à mercredi, nous apprend TVA Nouvelles. Stéphane Plouffe, on le rappelle, a mystérieusement disparu la semaine dernière et n'a pas donné de nouvelles à ses proches depuis ce temps. Son véhicule a été retrouvé abandonné non loin d'un parc de Saint-Eustache. La thèse privilégiée par les enquêteurs de la Sûreté du Québec dans cette affaire voudrait que Plouffe ait été victime d'une purge interne. Et au sport, une poussée de 5 points en fin de 8e manche a permis aux Blue Jays de Toronto de s'envoler vers un 3e gain consécutif aux dépens des Red Sox de Boston qu'ils ont vaincu au compte de 6-4 mercredi au Rogers Center. Voilà ce qui complète notre bulletin d'information, les manchettes CNV à la 45e minute de l'heure.
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1: Qui? Quoi? Il est dur d'oreille, hein? Il y a un auditeur qui vient de m'appeler sur la ligne musicale 450-688-7111. Il est sur Rive-Sud, puis il est sourd. Il est train des nouveaux appareils aujourd'hui. Il y en a un dans chaque oreille, un dernier cri, hein, avec un petit tube qui rentre dans les oreilles. Et finalement, il peut écouter CNV, la radio numérique, et le AM 940. Et ce n'est pas tout. Son épouse, elle s'appelle Françoise, a des appareils aussi. Ils sont allés tous les deux au bout de 60 ans. Ça fait longtemps qu'ils étaient sourds. Sans doute une activité de jeunesse qui rend sourd. Alors, ils ont tous les deux des appareils. Puis écoute, Arcan, merci beaucoup. Êtes-vous déjà allé au Mexique? Hein? Moi, j'aime ça, le Mexique. Ça m'excite. Oh oui, les Mexicaines. Puis, oh oui, je suis allé à Puerto Vallarta, ouais, Manzanillo. J'ai pogné la tourista, mon chum. Je suis jamais retourné. Faut faire attention à ce qu'on mange à ça. Je vais à 13 amigos ici au coin de Le Corbusier et Saint-Martin. Je me croirais au Mexique. Hein, je mange épicé, puis envoie dedans. Puis tout ça pour vous amener une chanson de Robert Charlebois. Vous devinez, hein? Ouais. Ça fait longtemps, vous l'avez pas entendu. L'histoire d'Hugo Ramon. Il y avait le gros Ramon, le petit Pedro, la chicane à poignée, Charlebois, une fin de chanson, révolution, éjaculation, conception.

Toujours est-il que le gros Ramon avait des caleçons man-made, ce que le petit Pedro ne savait pas. Quelle histoire! 1961.

0: dès guitare joue, ça commence à chauffer, jouer plus fort. Les guitares Rod Stewart que j'ai vu en show au Vieux Forum en 1981-82. What a show! Rod, on te souhaite un prompt rétablissement. Il a été pogné du cœur. Il fumait, hein? Tu sais, ces artistes-là, ça bouille, ça fume, ça coule en calpitote, ça va être là, pas là. Et ben, ils sont pognés du cœur. Mais lui, c'était un stand, c'est pas grave. Rémi Trudel, qui est ici, est opéré la grande opération, là. Les pontages, ils trouvent le chest, puis ils mettent des sioux. Ah ouais, donc, pas là. Mario Direct, la même chose. Arcan, celui qui vous parle, était opéré. Hey, on est encore en vie, on n'est pas tuable, c'est ce qui arrive. Mais ce que veut illustrer, c'est le miracle de la médecine, sérieusement. Les gens des hôpitaux, les urgences, les paramédics. Moi, les paramédics sont arrivés chez nous, ils m'ont organisé un peu de nuit. Et s'ils avaient été là, peut-être je serais mort. Je serais pas en train de blablabla, de faire aller le plateau ici. Alors, ils m'ont emmené à Sacré-Cœur, puis là, j'ai écrit un livre et je vous invite à faire un don à la Fondation. Je suis un ambassadeur et je toujours écoute. Faut avoir été bien malade d'avoir été sauvé pour comprendre l'importance du système de santé.
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1: D'abord au basketball, Russell Westbrook, ancien joueur le plus utile de la NBA et roi du triple-double, a annoncé mercredi prendre sa retraite à 37 ans après 18 saisons passées dans la NBA. Il a fait cette annonce dans une vidéo sur ses réseaux sociaux. Après son départ d'Oklahoma City en 2019, Russell Westbrook avait joué pour Houston, Washington, les deux franchises de Los Angeles et Denver, avant de signer une saison avec les Kings de Sacramento l'an dernier. Les Lakers de Los Angeles seraient en voie d'être vendus à deux hommes d'affaires, dont Josh Kushner, qui est le frère de Jared Kushner, le gendre de Donald Trump. Le montant de cette transaction s'élèverait à 12,5 milliards US, selon une source proche du dossier qui s'est confié mercredi à l'Associated Press sous le couvert de l'anonymat. Au baseball, une poussée de 5 points en fin de 8e manche a permis aux Blue Jays de Toronto de s'envoler vers un 3e gain consécutif aux dépens des Red Sox de Boston. Ils ont défait au compte de 6-4 mercredi au Rogers Center. Et au tennis, l'Américain Brandon Nakashima a vaincu la jeune sensation espagnole de 19 ans, Rafael Jodar, en deux manches mercredi soir à l'Omnium Banque Nationale. CNV Sport à la première minute de l'heure.

0: Simon Garfunkel, en quelle année? 1965, I am a rock. Et c'est Rock Denis qui nous a appelés sur la ligne musicale pour entendre cette chanson. Oui, I am a rock, Rock Denis. Et, il était avec, il avait une émission en direct. C'était à Télémétropole, oui, oui, en direct de la Récréatech. Et il y a une histoire à propos de Rock Denis. J'étais à Ottawa en 68, puis un petit gars qui m'appelait, puis il me demandait des demandes spéciales. Il disait, « Hey, Rock! C'est Rock! Moi, c'est Jacques! » Il disait, « Non, c'est Rock! C'est Rock! Non, c'est Rock! » Et 10 ans plus tard, je l'ai engagé. Oui, des Chumelem entre 75 et 80. Il est devenu une vedette. Qu'est-il devenu? On ne sait pas. C'est pour ça que j'ai demandé à Yvon Montaxi un matin à 8h30 de faire une journée retrouvaille. On se retrouverait ici au Centre Laval, c'est merveilleux, toute la gang des 50 dernières années. Ceux qui sont encore vivants, ceux qui sont à la radio, et ceux qui ne le sont plus. Des vestiges d'autrefois, on a ici W. W. Duguay, il est là le samedi. Mario Lirette, ben ouais. Arquin, Diane La France, c'est tout du monde qui a été vedette dans le show business un peu partout. Tous réunis pour vous à la radio numérique CNV, la radio qu'on a dans le téléphone, dans l'ordi, et aussi... c'est ça, le AM 940. Parle, jasa, Seigneur, quel temps passait. On vous revient dans un moment.
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2: Bonjour à tous, voici ce que l'on surveille pour vous dans l'actualité. Une entente serait intervenue entre Québec et Terre-Neuve-Labrador concernant Churchill Falls. L'ex-analyste de TVA, Elsie Lefebvre, se présente dans la circonscription de Berthier pour le Parti québécois. Et Donald Trump annonce que la porte-parole de la Maison-Blanche, Caroline Leavitt, quitte ses fonctions pour se consacrer à sa famille. Au sport, victoire des Blue Jays contre les Red Sox. Plus de détails et d'autres nouvelles dans une trentaine de minutes.
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1: Oui, attends-toi, mon homme, il y a des élections à l'automne. Des élections à l'automne. Il y a 5 partis politiques et au cours de l'été, on entend des vertes et des pommures, comme disait Saint-Carouadien, parti conservateur, le Québec solitaire, il y a le Parti libéral, la CAQ, le péquiste, ça finit plus. On entend des bonnes, hein? Oui, une passe mensuelle que 95 $ pour aller partout dans la province de Québec. On entend des... ça finit plus. Alors, ça va être très difficile de faire un choix à un moment donné. On sait que Yvon Duhem, le Parti conservateur, est appuyé par Adrien Pouliot. Je ne sais pas si c'est les Pouliot qui avaient télévision 4 saisons, mais chaque parti est appuyé par des manias de la finance. Alors, la politique et la finance font bon ménage. On verra. Le secret d'une élection, c'est quand monsieur et madame tout le monde, comme disent les politiciens, vont mettre des petits coupons dans la urne. À ce moment-là, il est trop tard. On ne peut pas recommencer. Comme chantait René Martel en 1962, si on pouvait recommencer...

0: commencer. Oui. Bouge ça.
1: De quoi tu parles?
0: Ah oui,
1: ok, voilà. Ouais.
0: Ben, moi,

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1: Vous pouvez visiter, les visites coûtent rien, les pauvres.

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3: Les prévisions du temps pour Montréal et la grande région métropolitaine aujourd'hui jeudi. Alternance soleil-nuages prévue tout au cours des prochaines heures. 30 % de probabilité d'averse en après-midi. Des vents de 20 à 40 km à l'heure aujourd'hui. Maximum de 26 degrés, humidex 29. Partiellement nuageux, toujours un faible risque d'averse. 30 % tôt en soirée. Dégagement par la suite. Des vents soufflent de l'ouest et sont légers. Minimum cette nuit de 16. Pour demain, vendredi, belle journée sous soleil, maximum de 26. Un beau début de week-end est prévu en ce moment pour samedi, c'est ensoleillé, 25 degrés. Dimanche, des nuages, 25 degrés au mercure. Et lundi, un aperçu, ciel variable, maximum de 26. La météo CNV à la 30e minute de l'heure.

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2: Bonjour à tous, bon jeudi, ici Louis-Martin Écos, bienvenue à notre antenne. En politique provinciale, tout d'abord, l'ex-analyste politique de TVA, Elsie Lefebvre, va tenter de ravir la circonscription de Berthier pour le Parti québécois aux prochaines élections provinciales. L'annonce a été faite hier en compagnie de la candidate et du chef péquiste Paul Saint-Pierre-Plamondon à Berthierville. Si elle l'emporte le 5 octobre prochain, Mme Lefebvre effectuera un retour à l'Assemblée nationale après avoir été élue lors d'une élection partielle dans Laurier-Dorion en 2004. Elle était alors aux côtés de Bernard Landry. Elle a été défaite 3 années plus tard, en 2007. Une entente est finalement intervenue entre les gouvernements du Québec et Terre-Neuve-Labrador concernant l'énergie hydroélectrique de Churchill Falls. Selon le journal La Presse, Hydro-Québec et Newfoundland and Labrador Hydro pourront ainsi produire et obtenir une plus grande quantité d'énergie que ce qui était prévu dans l'entente initiale de principe qui avait été signée en 2024. Éducation, à une quinzaine de jours de la rentrée scolaire, il reste encore plus de 3000 postes d'enseignants à pourvoir dans les écoles du Québec, une situation jugée inacceptable selon les syndicats de professeurs. Rappelons toutefois qu'un peu plus de 96% des postes sont comblés pour la rentrée des classes à l'échelle provinciale. C'est ce que révèlent des données qui ont été publiées mercredi par le ministère de l'Éducation. Donald Trump a annoncé hier sur son réseau Truth Social que la porte-parole de la Maison-Blanche, Caroline Leavitt, qui vient d'avoir un deuxième enfant, va quitter ses fonctions à la fin du mois afin de se consacrer à sa famille. Caroline Leavitt s'est dite incroyablement reconnaissante envers le président américain. Elle a également indiqué qu'elle jouera toujours un rôle important auprès du président, soit celui de conseillère externe. L'influent membre des Hells Angels, Stéphane Plouffe, qui s'est mystérieusement volatilisé depuis maintenant plus d'une semaine, a vu sa maison des Laurentides être la cible d'une attaque au cocktail Molotov dans la nuit de mardi à mercredi, nous apprend TVA Nouvelles. Stéphane Plouffe, on le rappelle, a mystérieusement disparu la semaine dernière et n'a pas donné de nouvelles à ses proches depuis ce temps. Son véhicule a été retrouvé abandonné non loin d'un parc de Saint-Eustache. La thèse privilégiée par les enquêteurs de la Sûreté du Québec dans cette affaire voudrait que Plouffe ait été victime d'une purge interne. Et au sport, une poussée de 5 points en fin de 8e manche a permis aux Blue Jays de Toronto de s'envoler vers un 3e gain consécutif aux dépens des Red Sox de Boston qu'ils ont vaincu au compte de 6-4 mercredi au Rogers Center. Voilà ce qui complète notre bulletin d'information, les manchettes CNV à la 45e minute de l'heure.
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1: Et avant de partir, avant de commencer à parler, j'aimerais dire quelque chose. C'est bon, ça? Hein? Cet après-midi, à 15h15, le réseau TVA présente Histoire de succès. 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Alors, ce que je tente de vous dire, je vais avoir lundi mes oreilles. J'ai un peu de surdité. Je n'entends pas parler moi-même. Vous voyez ce que je veux dire? Alors, je vous laisse ici. Il y a Nicolas qui est là demain matin. Et puis, demain après-midi, Disco Hugo. Samedi matin, Rémi Trudel qui est retour. W. Duguay, Diane Lafrance et Mario Direct, Paul Lavigne. Michel Bureau, j'espère que j'oublie personne. La mémoire étant une faculté qui oublie, hein, ça arrive parfois. Je reviens lundi matin, 8h30. Je vous laisse avec Laurent Voulzy, qui a toute la collection des grands succès depuis 1977. Voici pour vous la Rock Collection.

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3: D'abord au basketball, Russell Westbrook, ancien joueur le plus utile de la NBA et roi du triple-double, a annoncé mercredi prendre sa retraite à 37 ans après 18 saisons passées dans la NBA. Il a fait cette annonce dans une vidéo sur ses réseaux sociaux. Après son départ d'Oklahoma City en 2019, Russell Westbrook avait joué pour Houston, Washington, les deux franchises de Los Angeles et Denver, avant de signer une saison avec les Kings de Sacramento l'an dernier. Les Lakers de Los Angeles seraient en voie d'être vendus à deux hommes d'affaires, dont Josh Kushner, qui est le frère de Jared Kushner, le gendre de Donald Trump. Le montant de cette transaction s'élèverait à 12,5 milliards US, selon une source proche du dossier qui s'est confié mercredi à l'Associated Press sous couvert de l'anonymat. Au baseball, une poussée de 5 points en fin de 8e manche a permis aux Blue Jays de Toronto de s'envoler vers un 3e gain consécutif aux dépens des Red Sox de Boston. Ils ont défait au compte de 6-4 mercredi au Rogers Center. Et au tennis, l'Américain Brandon Nakashima a vaincu la jeune sensation espagnole de 19 ans, Rafael Jodar, en 2 manches mercredi soir à l'Omnium Banque Nationale. CNV Sport à la première minute de l'heure.

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1: 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Bonjour à tous, voici ce que l'on surveille pour vous dans l'actualité. Une entente serait intervenue entre Québec et Terre-Neuve-Labrador concernant Churchill Falls. L'ex-analyste de TVA, Elsie Lefebvre, se présente dans la circonscription de Berthier pour le Parti québécois. Et Donald Trump annonce que la porte-parole de la Maison-Blanche, Caroline Leavitt, quitte ses fonctions pour se consacrer à sa famille. Au sport, victoire des Blue Jays contre les Red Sox. Plus de détails et d'autres nouvelles dans une trentaine de minutes.
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3: Les prévisions du temps pour Montréal et la grande région métropolitaine aujourd'hui jeudi. Alternance soleil-nuages prévue tout au cours des prochaines heures. 30 % de probabilité d'averse en après-midi. Des vents de 20 à 40 km à l'heure aujourd'hui. Maximum de 26 degrés, humidex 29. Partiellement nuageux, toujours un faible risque d'averse, 30 % tôt en soirée. Dégagement par la suite. Des vents soufflent de l'ouest et sont légers. Minimum cette nuit de 16. Pour demain, vendredi, belle journée sous soleil, maximum de 26. Un beau début de week-end est prévu en ce moment pour samedi, c'est ensoleillé 25 degrés. Dimanche, des nuages, 25 degrés au mercure. Et lundi, un aperçu, ciel variable, maximum de 26. La météo CNV à la 30e minute de l'heure.

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1: Aujourd'hui, jeudi 13 août, bonjour à tous, voici vos informations. L'Iran soutient que le détroit d'Ormuz demeure sous son contrôle, malgré les affirmations de Donald Trump. Un haut responsable iranien a déclaré aujourd'hui que Téhéran conservait la maîtrise de ce passage stratégique au lendemain des déclarations du président américain revendiquant un contrôle des États-Unis sur le détroit. Dans les faits, cette voie maritime essentielle au commerce mondial du pétrole demeure verrouillée par l'Iran, tandis que Washington impose de son côté un blocus aux ports iraniens. Les hostilités entre les deux pays ont repris au début du mois de juillet après l'effondrement du protocole d'accord conclu en juin qui devait mettre durablement fin à la guerre au Moyen-Orient. L'intensité des frappes a diminué depuis, mais Donald Trump affirme que des négociations étaient en cours avec l'Iran. Guerre en Ukraine, une attaque ukrainienne a forcé la fermeture pour au moins 6 mois d'une importante raffinerie de pétrole russe située à environ 1300 km du front, a indiqué aujourd'hui un responsable russe. Cette interruption pourrait accentuer les problèmes d'approvisionnement en carburant auxquels sont confrontés les automobilistes et les entreprises en Russie depuis plusieurs mois. L'Ukraine a intensifié ses attaques de drones et de missiles à longue portée contre les infrastructures pétrolières russes afin de réduire les revenus qui financent l'offensive à grande échelle déclenchée contre son territoire il y a 4 ans et demi. La raffinerie touchée se trouve à Orsk, dans la région d'Orenbourg, près de la frontière avec le Kazakhstan. L'installation a été attaquée cette semaine par l'Ukraine, provoquant un important incendie sur le site. Et le président russe Vladimir Poutine s'est rendu aujourd'hui pour la première fois dans les îles Kouriles, en Extrême-Orient, une visite qualifiée d'absolument inacceptable par le Japon, qui revendique lui aussi cet archipel. Les relations entre Moscou et Tokyo sont depuis longtemps marquées par leurs différends concernant ces îles que le Japon considère comme occupées par l'Union soviétique depuis 1945. Après le déclenchement de l'offensive russe en Ukraine en février 2022, Tokyo avait durci sa position et affirmé pour la première fois depuis 2003 que les îles Kouriles, situées au nord de l'archipel, étaient occupées illégalement par la Russie. Chez nous, plusieurs intervenants de l'industrie québécoise du vêtement sont inquiets à une semaine de l'entrée en vigueur d'un tarif américain de 50% qui pourrait menacer des milliers d'emplois. Les commandes effectuées par les détaillants américains en avril et en mai doivent maintenant être livrées en prévision de la saison automnale, qui représente la plus importante période de vente pour l'industrie du vêtement au Québec comme ailleurs. Selon M-Mode, un organisme sans but lucratif regroupant différents acteurs de l'industrie québécoise de la mode, à Montréal seulement, l'industrie du vêtement pour hommes exporte annuellement pour 90 millions de dollars de produits vers les États-Unis. En transport, le réseau express métropolitain, le REM, a entrepris ses essais dynamiques sur l'antenne qui permettra éventuellement de relier le réseau à l'aéroport international Montréal-Trudeau. Ces essais ont commencé les 8 et 9 août avec la circulation automatique à basse vitesse des voitures du REM, selon un communiqué publié hier par l'organisation. Au cours des prochaines semaines, les rames rouleront à haute vitesse afin de vérifier les fonctionnements de toutes les composantes du réseau. Cette nouvelle antenne s'étendra sur 3 km, dont 2,5 km en tunnel, et comprendra deux stations Marie Curie et Yule Aéroport Montréal-Trudeau. La mise en service de ces deux stations demeure prévue d'ici la fin de l'année 2027. De nouvelles statistiques illustrent les dangers que peuvent représenter les trottinettes et les vélos électriques pour les enfants au Canada. 10 enfants sont morts en 2025 à la suite de l'utilisation de ces véhicules électriques. Même si l'âge minimal pour conduire ces véhicules est fixé à 16 ans dans la majorité des provinces, près de 80% des cas concernaient des enfants âgés de moins de 16 ans. Et au sport au baseball, les Blue Jays de Toronto tenteront ce soir à domicile de compléter le balayage de leur série de 4 rencontres contre les Red Sox de Boston. CNV Information, à la 45e minute de l'heure.
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3: D'abord au tennis, Omnium Banque Nationale. Les finales ont lieu aujourd'hui chez les hommes à Montréal. La finale opposera deux joueurs américains. Ben Shelton, qui n'a perdu aucun match depuis le début du tournoi, tentera de défendre son titre contre son compatriote Brandon Nakashima aujourd'hui. Chez les femmes du côté de Toronto, la Polonaise Iga Świątek affrontera la Kazakh Elena Rybakina en finale. La sextuple championne de tournoi du Grand Chelem a brisé le service d'Elina Svitolina pour prendre les devants 5-3 dans la manche décisive. Elle a remporté finalement 6-3, 1-6 et 6-3. De son côté, Rybakina a remporté sa demi-finale contre l'Américaine Coco Gauff en trois manches de 5-7, 6-2 et 6-2. Au baseball, les Blue Jays de Toronto traversent une excellente séquence. Victorieux hier et en position de compléter aujourd'hui le balayage de leur série de 4 matchs contre les Red Sox de Boston, ils ont remporté 10 de leurs 14 dernières rencontres. Avec un retard de 2 matchs sur une place en séries éliminatoires, les Blue Jays présentent une fiche de 59 victoires et 63 défaites, eux qui avaient amorcé la journée au dernier rang de la section Est de la Ligue américaine de baseball. C'est Mark Scherzer qui sera au monticule pour Toronto aujourd'hui, contre le gaucher des Red Sox, Peyton Toll. Natation, Summer McIntosh a amorcé les championnats Pan-Pacifique de natation avec une médaille d'argent aux 200 mètres libres hier à Irvine, en Californie. La Torontoise de 19 ans a terminé derrière Lani Pallister avec un chrono d'1 minute 53 secondes et 86 centièmes. McIntosh n'avait pas participé à cette épreuve sur la scène internationale depuis les championnats du monde de 2023. Elle prendra également part à 3 autres épreuves lors de ces championnats Pan-Pacifique auxquels elle participe pour la première fois. NBA, le joueur américain Russell Westbrook, ancien joueur par excellence de la NBA et véritable spécialiste du triple-double, a annoncé aujourd'hui qu'il prenait sa retraite à l'âge de 37 ans après 18 saisons dans la NBA. Il a annoncé sa décision dans une vidéo publiée sur ses réseaux sociaux. Médaillé d'or aux Jeux olympiques de 2012 et sélectionné à 9 reprises pour le match des étoiles, Westbrook a terminé 2 fois meilleur marqueur de la NBA en 2014-2015 et en 2016-2017 avec Oklahoma City, organisation pour laquelle il a évolué pendant 11 saisons. Il détient également le record de la NBA pour le plus grand nombre de triple-doubles en carrière, avec 209. CNV Sport, à la première minute de l'heure.

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1: Québec laisse 37 millions de dollars inutilisés dans son programme de supplément au loyer. Les amendes environnementales seront multipliées par 10 pour plusieurs grandes industries. Le Parti québécois propose une passe de transport collectif à 95 $ valable partout au Québec. Elsie Lefebvre sera candidate du Parti québécois dans Berthier. Soraya Martinez-Ferrada appelle au dialogue après la soirée tendue entourant le SPVM. Scène artistique Rod Stewart annule la fin de sa tournée après une intervention cardiaque. Et au sport, trois Américains participent aux demi-finales de l'Omnium Banque nationale à Montréal. D'autres nouvelles dans une trentaine de minutes.
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1: Pour le Grand Montréal, on a alternance de soleil et de nuages avec 30 % de probabilité d'averse cet après-midi avec un risque d'un orage, des vents à 20 km/h, des rafales à 40 en mi-journée, un maximum de 26, un humidex à 29. Ce soir et cette nuit, partiellement nuageux, 30 % de probabilité d'averse tôt en soirée et toujours un risque d'orage, un dégagement également prévu plus tard, des vents à 20 km/h devenant légers ce soir, un minimum de 16. Demain, vendredi, généralement ensoleillé, maximum 26, un humidex à 28. Pour samedi, du soleil, un maximum de 25. Pour dimanche, un ennuagement, toujours un maximum de 25. Pour Québec et le bas du fleuve, aujourd'hui, on a un ciel variable avec des averses à 60 %, risque d'un orage également. Des vents devenant d'ouest à 20 km/h, des rafales à 40 en mi-journée, un maximum de 22 degrés, un humidex à 25. Ce soir et cette nuit, partiellement nuageux, 40 % de probabilité d'averse tôt ce soir et risque d'un orage, dégagement également en soirée. Des vents à 20 km/h devenant légers ce soir, un minimum de 11. Demain, vendredi, du soleil, devenant alternance de soleil et de nuages en mi-journée, vent devenant du nord-ouest à 20 km/h le matin, un maximum de 23. Et pour le week-end, de samedi, du soleil, maximum 24. Dimanche, un ennuagement, toujours un maximum de 24. 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
1: Aujourd'hui, jeudi 13 août, bonjour à tous, voici vos informations. L'Iran soutient que le détroit d'Ormuz demeure sous son contrôle, malgré les affirmations de Donald Trump. Un haut responsable iranien a déclaré aujourd'hui que Téhéran conservait la maîtrise de ce passage stratégique au lendemain des déclarations du président américain revendiquant un contrôle des États-Unis sur le détroit. Dans les faits, cette voie maritime essentielle au commerce mondial du pétrole demeure verrouillée par l'Iran, tandis que Washington impose de son côté un blocus aux ports iraniens. Les hostilités entre les deux pays ont repris au début du mois de juillet après l'effondrement du protocole d'accord conclu en juin qui devait mettre durablement fin à la guerre au Moyen-Orient. L'intensité des frappes a diminué depuis, mais Donald Trump affirme que des négociations étaient en cours avec l'Iran. Guerre en Ukraine, une attaque ukrainienne a forcé la fermeture pour au moins 6 mois d'une importante raffinerie de pétrole russe située à environ 1300 km du front, a indiqué aujourd'hui un responsable russe. Cette interruption pourrait accentuer les problèmes d'approvisionnement en carburant auxquels sont confrontés les automobilistes et les entreprises en Russie depuis plusieurs mois. L'Ukraine a intensifié ses attaques de drones et de missiles à longue portée contre les infrastructures pétrolières russes afin de réduire les revenus qui financent l'offensive à grande échelle déclenchée contre son territoire il y a 4 ans et demi. La raffinerie touchée se trouve à Orsk, dans la région d'Orenbourg, près de la frontière avec le Kazakhstan. L'installation a été attaquée cette semaine par l'Ukraine, provoquant un important incendie sur le site. Et le président russe Vladimir Poutine s'est rendu aujourd'hui pour la première fois dans les îles Kouriles, en Extrême-Orient, une visite qualifiée d'absolument inacceptable par le Japon, qui revendique lui aussi cet archipel. Les relations entre Moscou et Tokyo sont depuis longtemps marquées par leurs différends concernant ces îles que le Japon considère comme occupées par l'Union soviétique depuis 1945. Après le déclenchement de l'offensive russe en Ukraine en février 2022, Tokyo avait durci sa position et affirmé pour la première fois depuis 2003 que les îles Kouriles, situées au nord de l'archipel, étaient occupées illégalement par la Russie. Chez nous, plusieurs intervenants de l'industrie québécoise du vêtement sont inquiets à une semaine de l'entrée en vigueur d'un tarif américain de 50 % qui pourrait menacer des milliers d'emplois. Les commandes effectuées par les détaillants américains en avril et en mai doivent maintenant être livrées en prévision de la saison automnale qui représente la plus importante période de vente pour l'industrie du vêtement au Québec comme ailleurs. Selon M-Mode, un organisme sans but lucratif regroupant différents acteurs de l'industrie québécoise de la mode, à Montréal seulement, l'industrie du vêtement pour hommes exporte annuellement pour 90 millions de dollars de produits vers les États-Unis. En transport, le réseau express métropolitain, le REM, a entrepris ses essais dynamiques sur l'antenne qui permettra éventuellement de relier le réseau à l'aéroport international Montréal-Trudeau. Ces essais ont commencé les 8 et 9 août avec la circulation automatique à basse vitesse des voitures du REM, selon un communiqué publié hier par l'organisation. Au cours des prochaines semaines, les rames rouleront à haute vitesse afin de vérifier les fonctionnements de toutes les composantes du réseau. Cette nouvelle antenne s'étendra sur 3 km, dont 2,5 km en tunnel, et comprendra deux stations Marie Curie et Yule Aéroport Montréal-Trudeau. La mise en service de ces deux stations demeure prévue d'ici la fin de l'année 2027. De nouvelles statistiques illustrent les dangers que peuvent représenter les trottinettes et les vélos électriques pour les enfants au Canada. 10 enfants sont morts en 2025 à la suite de l'utilisation de ces véhicules électriques. Même si l'âge minimal pour conduire ces véhicules est fixé à 16 ans dans la majorité des provinces, près de 80 % des cas concernaient des enfants âgés de moins de 16 ans. Et au sport, au baseball, les Blue Jays de Toronto tenteront ce soir à domicile de compléter le balayage de leur série de 4 rencontres contre les Red Sox de Boston. CNV Information, à la 45e minute de l'heure.
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1: D'abord au tennis, Omnium Banque Nationale. Les finales ont lieu aujourd'hui chez les hommes à Montréal. La finale opposera deux joueurs américains. Ben Shelton, qui n'a perdu aucun match depuis le début du tournoi, tentera de défendre son titre contre son compatriote Brandon Nakashima aujourd'hui. Chez les femmes du côté de Toronto, la Polonaise Iga Świątek affrontera la Kazakh Elena Rybakina. En finale, la sextuple championne de tournoi du Grand Chelem a brisé le service d'Elina Svitolina pour prendre les devants 5-3 dans la manche décisive. Elle a remporté finalement 6-3, 1-6 et 6-3. De son côté, Rybakina a remporté sa demi-finale contre l'Américaine Coco Gauff en 3 manches de 5-7, 6-2 et 6-2. Au baseball, les Blue Jays de Toronto traversent une excellente séquence. Victorieux hier et en position de compléter aujourd'hui le balayage de leur série de 4 matchs contre les Red Sox de Boston, ils ont remporté 10 de leurs 14 dernières rencontres. Avec un retard de 2 matchs sur une place en séries éliminatoires, les Blue Jays présentent une fiche de 59 victoires et 63 défaites, eux qui avaient amorcé la journée au dernier rang de la section Est de la Ligue américaine de baseball. C'est Mark Scherzer qui sera au monticule pour Toronto aujourd'hui, contre le gaucher des Red Sox, Peyton Toll. Natation, Summer McIntosh a amorcé les championnats Pan-Pacifique de natation avec une médaille d'argent aux 200 mètres libres hier à Irvine, en Californie. La Torontoise de 19 ans a terminé derrière Lani Pallister avec un chrono d'1 minute 53 secondes et 86 centièmes. McIntosh n'avait pas participé à cette épreuve sur la scène internationale depuis les championnats du monde de 2023. Elle prendra également part à 3 autres épreuves lors de ces championnats Pan-Pacifique auxquels elle participe pour la première fois. NBA, le joueur américain Russell Westbrook, ancien joueur par excellence de la NBA et véritable spécialiste du triple-double, a annoncé aujourd'hui qu'il prenait sa retraite à l'âge de 37 ans après 18 saisons dans la NBA. Il a annoncé sa décision dans une vidéo publiée sur ses réseaux sociaux. Médaillé d'or aux Jeux olympiques de 2012 et sélectionné à 9 reprises pour le match des étoiles, Westbrook a terminé 2 fois meilleur marqueur de la NBA en 2014-2015 et en 2016-2017 avec Oklahoma City, organisation pour laquelle il a évolué pendant 11 saisons. Il détient également le record de la NBA pour le plus grand nombre de triple-doubles en carrière, avec 209. 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
1: Aujourd'hui, jeudi 13 août, bonjour à tous, voici vos informations. L'Iran soutient que le détroit d'Ormuz demeure sous son contrôle, malgré les affirmations de Donald Trump. Un haut responsable iranien a déclaré aujourd'hui que Téhéran conservait la maîtrise de ce passage stratégique, au lendemain des déclarations du président américain revendiquant un contrôle des États-Unis sur le détroit. Dans les faits, cette voie maritime essentielle au commerce mondial du pétrole demeure verrouillée par l'Iran, tandis que Washington impose de son côté un blocus aux ports iraniens. Les hostilités entre les deux pays ont repris au début du mois de juillet après l'effondrement du protocole d'accord conclu en juin qui devait mettre durablement fin à la guerre au Moyen-Orient. L'intensité des frappes a diminué depuis, mais Donald Trump affirme que des négociations étaient en cours avec l'Iran. Guerre en Ukraine, une attaque ukrainienne a forcé la fermeture pour au moins 6 mois d'une importante raffinerie de pétrole russe située à environ 1300 km du front, a indiqué aujourd'hui un responsable russe. Cette interruption pourrait accentuer les problèmes d'approvisionnement en carburant auxquels sont confrontés les automobilistes et les entreprises en Russie depuis plusieurs mois. L'Ukraine a intensifié ses attaques de drones et de missiles à longue portée contre les infrastructures pétrolières russes afin de réduire les revenus qui financent l'offensive à grande échelle déclenchée contre son territoire il y a 4 ans et demi. La raffinerie touchée se trouve à Orsk, dans la région d'Orenbourg, près de la frontière avec le Kazakhstan. L'installation a été attaquée cette semaine par l'Ukraine, provoquant un important incendie sur le site. Et le président russe Vladimir Poutine s'est rendu aujourd'hui pour la première fois dans les îles Kouriles, en Extrême-Orient, une visite qualifiée d'absolument inacceptable par le Japon, qui revendique lui aussi cet archipel. Les relations entre Moscou et Tokyo sont depuis longtemps marquées par leurs différends concernant ces îles que le Japon considère comme occupées par l'Union soviétique depuis 1945. Après le déclenchement de l'offensive russe en Ukraine en février 2022, Tokyo avait durci sa position et affirmé pour la première fois depuis 2003 que les îles Kouriles, situées au nord de l'archipel, étaient occupées illégalement par la Russie. Chez nous, plusieurs intervenants de l'industrie québécoise du vêtement sont inquiets à une semaine de l'entrée en vigueur d'un tarif américain de 50 % qui pourrait menacer des milliers d'emplois. Les commandes effectuées par les détaillants américains en avril et en mai doivent maintenant être livrées en prévision de la saison automnale, qui représente la plus importante période de vente pour l'industrie du vêtement au Québec comme ailleurs. Selon M-Mode, un organisme sans but lucratif regroupant différents acteurs de l'industrie québécoise de la mode, à Montréal seulement, l'industrie du vêtement pour hommes exporte annuellement pour 90 millions de dollars de produits vers les États-Unis. En transport, le réseau express métropolitain, le REM, a entrepris ses essais dynamiques sur l'antenne qui permettra éventuellement de relier le réseau à l'aéroport international Montréal-Trudeau. Ces essais ont commencé les 8 et 9 août avec la circulation automatique à basse vitesse des voitures du REM, selon un communiqué publié hier par l'organisation. Au cours des prochaines semaines, les rames rouleront à haute vitesse afin de vérifier les fonctionnements de toutes les composantes du réseau. Cette nouvelle antenne s'étendra sur 3 km, dont 2,5 km en tunnel, et comprendra 2 stations Marie Curie et Yule Aéroport Montréal-Trudeau. La mise en service de ces 2 stations demeure prévue d'ici la fin de l'année 2027. De nouvelles statistiques illustrent les dangers que peuvent représenter les trottinettes et les vélos électriques pour les enfants au Canada. 10 enfants sont morts en 2025 à la suite de l'utilisation de ces véhicules électriques. Même si l'âge minimal pour conduire ces véhicules est fixé à 16 ans dans la majorité des provinces, près de 80 % des cas concernaient des enfants âgés de moins de 16 ans. Et au sport au baseball, les Blue Jays de Toronto tenteront ce soir à domicile de compléter le balayage de leur série de 4 rencontres contre les Red Sox de Boston. CNV Information, à la 45e minute de l'heure.
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1: D'abord au tennis, Omnium Banque Nationale. Les finales ont lieu aujourd'hui chez les hommes à Montréal. La finale opposera deux joueurs américains. Ben Shelton, qui n'a perdu aucun match depuis le début du tournoi, tentera de défendre son titre contre son compatriote Brandon Nakashima aujourd'hui. Chez les femmes du côté de Toronto, la Polonaise Iga Świątek affrontera la Kazakh Elena Rybakina. En finale, la sextuple championne de tournoi du Grand Chelem a brisé le service d'Elina Svitolina pour prendre les devants 5-3 dans la manche décisive. Elle a remporté finalement 6-3, 1-6 et 6-3. De son côté, Rybakina a remporté sa demi-finale contre l'Américaine Coco Gauff en trois manches de 5-7, 6-2 et 6-2. Au baseball, les Blue Jays de Toronto traversent une excellente séquence, victorieux hier et en position de compléter aujourd'hui le balayage de leur série de 4 matchs contre les Red Sox de Boston. Ils ont remporté 10 de leurs 14 dernières rencontres. Avec un retard de 2 matchs sur une place en séries éliminatoires, les Blue Jays présentent une fiche de 59 victoires et 63 défaites, eux qui avaient amorcé la journée au dernier rang de la section Est de la Ligue américaine de baseball. C'est Mark Scherzer qui sera au monticule pour Toronto aujourd'hui, contre le gaucher des Red Sox, Peyton Toll. Natation, Summer McIntosh a amorcé les championnats pan-pacifiques de natation avec une médaille d'argent aux 200 mètres libres hier à Irvine, en Californie. La Torontoise de 19 ans a terminé derrière Lannie Pallister avec un chrono d'1 minute 53 secondes et 86 centièmes. McIntosh n'avait pas participé à cette épreuve sur la scène internationale depuis les championnats du monde de 2023. Elle prendra également part à 3 autres épreuves lors de ces championnats pan-pacifiques auxquels elle participe pour la première fois. NBA, le joueur américain Russell Westbrook, ancien joueur par excellence de la NBA et véritable spécialiste du triple-double, a annoncé aujourd'hui qu'il prenait sa retraite à l'âge de 37 ans après 18 saisons dans la NBA. Il a annoncé sa décision dans une vidéo publiée sur ses réseaux sociaux. Médaillé d'or aux Jeux olympiques de 2012 et sélectionné à 9 reprises pour le match des étoiles, Westbrook a terminé 2 fois meilleur marqueur de la NBA en 2014-2015 et en 2016-2017 avec Oklahoma City, organisation pour laquelle il a évolué pendant 11 saisons. Il détient également le record de la NBA pour le plus grand nombre de triple-doubles en carrière avec 209. 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
1: Québec laisse 37 millions de dollars inutilisés dans son programme de supplément au loyer. Les amendes environnementales seront multipliées par 10 pour plusieurs grandes industries. Le Parti québécois propose une passe de transport collectif à 95 $ valable partout au Québec. Elsie Lefebvre sera candidate du Parti québécois dans Berthier. Soraya Martinez-Ferrada appelle au dialogue après la soirée tendue entourant le SPVM. Scène artistique Rod Stewart annule la fin de sa tournée après une intervention cardiaque. Et au sport, trois Américains participent aux demi-finales de l'Omnium Banque nationale à Montréal. D'autres nouvelles dans une trentaine de minutes.
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2: 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Pour le Grand Montréal, on a alternance de soleil et de nuages avec 30% de probabilité d'averse cet après-midi avec un risque d'un orage, des vents à 20 km/h, des rafales à 40 en mi-journée, un maximum de 26, un humidex à 29. Ce soir et cette nuit, partiellement nuageux, 30% de probabilité d'averse tôt en soirée et toujours un risque d'orage, un dégagement également prévu plus tard, des vents à 20 km/h devenant légers ce soir, un minimum de 16. Demain, vendredi, généralement ensoleillé, maximum 26, un humidex à 28. Pour samedi, du soleil, un maximum de 25. Pour dimanche, un ennuagement, toujours un maximum de 25. Pour Québec et le bas du fleuve, aujourd'hui, on a un ciel variable avec des averses à 60%, risque d'un orage également, des vents devenant d'ouest à 20 km/h, des rafales à 40 en mi-journée, un maximum de 22 degrés, un humidex à 25. Ce soir et cette nuit, partiellement nuageux, 40% de probabilité d'averse tôt ce soir et risque d'un orage, dégagement également en soirée, des vents à 20 km/h devenant légers ce soir, un minimum de 11. Demain, vendredi, du soleil, devenant alternance de soleil et de nuages en mi-journée, vent devenant du nord-ouest à 20 km/h le matin, un maximum de 23. Et pour le week-end, de samedi, du soleil, maximum 24, dimanche, un ennuagement, toujours un maximum de 24. 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
1: Aujourd'hui, jeudi 13 août, bonne fin de journée, mesdames, messieurs. Voici vos informations. Pressé par les partis d'opposition de rendre publics les détails de l'entente entre le Québec et Terre-Neuve et Labrador concernant Churchill Falls, la première ministre Christine Fréchette répète qu'elle attendra que quelque chose soit signé avant de dévoiler son contenu. Sans confirmer que les négociations sont terminées, Christine Fréchette a déclaré ce matin que les discussions se sont accélérées ces derniers temps, ce qui la rend très confiante quant à la possibilité d'une signature sous peu. À quelques jours du déclenchement de la campagne électorale, les oppositions demandent au gouvernement québécois de rendre public le contenu de l'entente. À la mi-année 2026, la Caisse de dépôt enregistre un rendement global de 5,1 %, une performance inférieure à celle de son portefeuille de référence qui atteint 7,5 %. À la même période l'an dernier, son rendement s'élevait à 4,6 %, tandis que l'année 2025 s'était conclue avec un rendement de 9,3 %. Ce sont maintenant les placements privés qui posent d'importants défis. Ce portefeuille affiche un rendement négatif de 4,3 % comparativement à 7,9 % pour son indice de référence. Selon la Caisse, l'engouement entourant l'intelligence artificielle a favorisé la progression des marchés boursiers, mais a, au contraire, fragilisé certaines industries présentes dans son portefeuille de placements privés, notamment les secteurs des assurances et des services, particulièrement vulnérables à cette évolution. Les compétitions cyclistes qui se dérouleront successivement à Montréal au milieu de septembre provoqueront les plus importantes entraves à la circulation de l'histoire récente de la ville, selon l'administration municipale. L'avenue du Parc sera entièrement fermée pendant un mois, du 7 septembre au 4 octobre, entre l'avenue des Pins et l'avenue du Mont-Royal, tandis que 36 autres kilomètres de rue seront touchés par des entraves à différents moments durant cette période. Le Grand Prix cycliste de Montréal 2026 aura lieu le dimanche 13 septembre, avant les championnats du monde UCI de cyclisme sur route, prévus du 20 au 27 septembre. Des épreuves seront présentées presque quotidiennement pendant cette période. Outre l'avenue du Parc, le pont Champlain et l'autoroute Bonaventure seront également touchés par d'importantes entraves routières. L'épidémie de rage du raton laveur qui touche déjà l'Estrie et la Montérégie gagne maintenant une troisième région, alors qu'un premier cas vient d'être confirmé dans le centre du Québec. Le raton laveur a été découvert à la mi-juillet à Saint-Eugène-de-Granham, près de Drummondville, après que des citoyens eurent signalé son comportement inhabituel. Pour le moment, aucun autre animal suspect retrouvé dans ce secteur n'est soumis à des analyses. Les experts rappellent toutefois que tous les cas ne sont pas repérés, puisque de nombreux animaux atteints meurent loin des endroits fréquentés par les humains. Le taux de détection se situe largement sous les 50 %, mais permet malgré tout de suivre l'évolution de l'épidémie. Scène artistique à Genève, le concours Eurovision de la chanson a annoncé aujourd'hui une modification de son règlement. Le pays vainqueur, qui accueille normalement l'édition suivante, ne pourra désormais plus organiser le concours s'il se trouve en situation de guerre. Les nouvelles règles prévoient que le diffuseur gagnant sera automatiquement déclaré inadmissible à l'organisation de l'événement lorsqu'un conflit armé, une situation géopolitique sensible ou toute autre circonstance compromet de façon importante la sécurité ou la stabilité de son État ou de la région immédiate. L'Eurovision, que Céline Dion avait déjà remporté en début de carrière, la Bulgarie a gagné en 2026 à Vienne en mai grâce à la chanson « Bagaranga » de Dara que l'on entend, qui a séduit le public lors de cette 70e édition du concours télévisé, suivie par 131 millions de téléspectateurs. 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
2: D'abord au tennis, Omnium Banque Nationale. Les finales ont lieu aujourd'hui chez les hommes à Montréal. La finale opposera deux joueurs américains. Ben Shelton, qui n'a perdu aucun match depuis le début du tournoi, tentera de défendre son titre contre son compatriote Brandon Nakashima aujourd'hui. Chez les femmes du côté de Toronto, la Polonaise Iga Świątek affrontera la Kazakh Elena Rybakina en finale. La sextuple championne de tournoi du Grand Chelem a brisé le service d'Elina Svitolina pour prendre les devants 5-3 dans la manche décisive. Elle a remporté finalement 6-3, 1-6 et 6-3. De son côté, Rybakina a remporté sa demi-finale contre l'Américaine Coco Gauff en trois manches de 5-7, 6-2 et 6-2. Au baseball, les Blue Jays de Toronto traversent une excellente séquence. Victorieux hier et en position de compléter aujourd'hui le balayage de leur série de 4 matchs contre les Red Sox de Boston, ils ont remporté 10 de leurs 14 dernières rencontres. Avec un retard de 2 matchs sur une place en séries éliminatoires, les Blue Jays présentent une fiche de 59 victoires et 63 défaites, eux qui avaient amorcé la journée au dernier rang de la section Est de la Ligue américaine de baseball. C'est Mark Scherzer qui sera au monticule pour Toronto aujourd'hui, contre le gaucher des Red Sox, Peyton Toll. Natation, Summer McIntosh a amorcé les championnats pan-pacifiques de natation avec une médaille d'argent aux 200 mètres libres hier à Irvine, en Californie. La Torontoise de 19 ans a terminé derrière Lannie Pallister avec un chrono d'1 minute 53 secondes et 86 centièmes. McIntosh n'avait pas participé à cette épreuve sur la scène internationale depuis les championnats du monde de 2023. Elle prendra également part à 3 autres épreuves lors de ces championnats pan-pacifiques auxquels elle participe pour la première fois. NBA, le joueur américain Russell Westbrook, ancien joueur par excellence de la NBA et véritable spécialiste du triple-double, a annoncé aujourd'hui qu'il prenait sa retraite à l'âge de 37 ans après 18 saisons dans la NBA. Il a annoncé sa décision dans une vidéo publiée sur ses réseaux sociaux. Médaillé d'or aux Jeux olympiques de 2012 et sélectionné à 9 reprises pour le match des étoiles, Westbrook a terminé 2 fois meilleur marqueur de la NBA en 2014-2015 et en 2016-2017 avec Oklahoma City, organisation pour laquelle il a évolué pendant 11 saisons. Il détient également le record de la NBA pour le plus grand nombre de triple-doubles en carrière, avec 209. 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
1: Dans nos studios de CNV Radio, je vous présente Stéphane et Alexis. Bonjour
2: enchanté,
1: à vous deux.
2: Enchanté, salut. Salut.
1: Merci de venir vous asseoir, les amis, sur
2: ça
1: notre sofa officiel. On parle de succès. Évidemment, l'émission, ça va de soi. C'est le but premier de la visite. Hein? C'est la motivation qu'on a. La première motivation à rencontrer des gens comme vous et de vous accueillir, Imprime-moi ça, c'est un nom accrocheur. Comment est venue l'idée, mon cher Stéphane?
2: C'était à l'époque avec mon ancienne conjointe. On était en voyage à Québec. J'avais une autre entreprise, on voulait faire des vêtements pour un petit nombre d'employés.
1: OK.
2: À l'époque, il n'y avait pas une grande demande là-dedans. Ça existait comme pas. C'était des 50 gilets, 75 gilets.
1: Ah ben
2: gilets.
1: Oui, le moi, nombre minimum requis.
2: Ouais. Oui, mais j'avais pas besoin de ça. Fait okay. que, entre deux bouteilles de vin, dans un bon restaurant à Québec, on a parti, on part ça. Puis de là, on a eu l'idée de « Imprime-moi donc ça ». On a dit « Go, on se lâche ».
1: C'est là que viennent les meilleures idées.
2: Ben, les meilleures, ben oui.
3: La première, c'était « Imprime-moi donc ça ouais. ». Et après ça, on a divulgué un peu, on bon. Cherchait, on se demandait qu'est-ce qu'on allait choisir. Puis ça a fini sur le « Imprime-moi ça ».
2: Imprime-moi ça.
1: C'est accrocheur parce que tout est marketing, puis vous travaillez directement au niveau marketing. Vous ne pouvez pas parce que c'est le marketing ouais. de visibilité, les articles promotionnels ouais. surtout. Puis c'est à peu près tout ce qui s'imprime, Alexis. Il n'y a pas grand-chose qui s'imprime pas chez vous, là.
3: Si on le marque, tu sais, maintenant, s'il n'est pas marqué sur notre site Internet, ouais. c'est pas parce qu'on le fait pas. C'est des mm-hmm. fois, il a juste peut-être pas pensé de le faire. Il y a beaucoup de clients, des fois, qui viennent nous voir pour nous dire, faites-vous ça. Non, pas encore. Mais donnez-moi à peu près 2-3 jours. Je vais faire des recherches, puis on va peut-être le faire
1: c'est
3: pour
1: bien
3: vous.
1: Ça.
3: On va le partir. Il y a rien qu'on n'est pas capable de faire. Avec nos machines,
2: Non, puis on est équipé avec des machines du dernier cri. Fait okay. que de là, aussitôt que la demande fait, on a une bonne équipe autour de nous autres. Fait que là, on s'adapte à la situation pour pouvoir le faire. Même si on leur prendrait 20, 50 fois, notre but, nous autres, c'est quand ils sortent de l'entrepôt, de l'usine, que le client soit satisfait.
1: C'est bien.
2: C'est que ça soit... aussi, ce qui est important, c'est que moi, je suis contre les boîtes téléphoniques et je veux qu'il y ait quelqu'un en personne qui répondent aux clients, puis que ce client-là est important.
1: Ouais, c'est bien ça.
2: Ouais.
1: Puis aussi, tu le disais, Stéphane, tantôt, la quantité minimum.
2: Oui.
1: C'est un peu chez vous que ça a commencé.
2: Parce que moi, je trouve que c'est important, autant un petit entrepreneur qu'un grand entrepreneur peuvent s'afficher, mais pas un prix extra... Tu sais, un c'est prix ça. Correct, qui est capable de se le payer, puis que lui aussi, il a son vêtement, qui s'affiche comme il faut, ça paraît bien pour l'entreprise. C'est pour ça que nous autres, notre but, c'est d'avoir les meilleures imprimantes toujours. On est avec des compagnies qui nous conseillent les imprimantes. On ouais. essaye. Rien que ce qui est du vinyle.
3: On essaye beaucoup.
2: On veut l'essayer. Oui. Des fois, on en donne à des mécaniciens. Lui, il se couche à terre. Puis que,
1: oui,
2: ça fait un an gelé, il est top. C'est ça qu'on veut. C'est ça. Le but aussi des entreprises là-dedans qui ferment beaucoup, il y en a qui vont penser plus au profit qu'à la qualité. Moi, je vois pas là-dessus. Moi, je veux à la fiabilité. On aime mieux avoir le plus gros produit, descendre notre marge de profit, mais que le client, ce qu'il a, ce qu'il porte, est convenable à ce stade-là.
1: L'idée, c'est de rester là longtemps aussi. C'est une forme d'héritage familial aussi quelque part. Donc, ton frère aussi dans un autre domaine.
2: Dans un autre domaine.
1: Oui, aussi. Donc, toi, tu bâtis des entités, mais tu sais que ça va rester avec tes fils.
2: Oui, là. Parce que à la base, moi, bâtir une entité, je savais qu'elle allait pas faire un bac, ni l'autre.
1: OK.
2: Là, j'ai dit, en décollant l'entreprise, il en a fait son projet d'école avec ça à la fin du secondaire.
1: Hey, c'est bien.
3: Fait, intégrateur.
2: En l'impliquant là-dedans, il va comprendre la comptabilité, la gestion, des employés, le service à clientèle. À partir de là, j'ai dit, ça fera ce que ça fera, mais il va y avoir une base pour traverser
1: la vie. Tout à fait.
3: J'aime ça apprendre. Fait que, tu sais, il y a des clients qui m'arrivent des fois avec, j'ai une autre compagnie qui a fait ça. Ah, ouais, j'y avais pas pensé. Donne-moi quelques temps. Je vais apprendre, puis je vais vérifier que ça tienne bien. Puis après ça, on va revenir, puis c'est ça que j'aime, tu sais, tout le temps diverger entre les trucs, les casquettes, les mm-hmm. tu sais, parce qu'on fait aussi des pantalons, des chandails, on fait vraiment de tout. Fait qu'il y a pas de limite vraiment chez nous avec tous les morceaux de vêtements. Ça pourrait aller jusqu'au bobette, ça peut vraiment faire le tour, puis il y a pas de limite. C'est pas répétitif, c'est juste on fait tout le temps différemment avec différents logos, des super beaux logos de nos clients. On est content parce que justement on les retravaille puis on les rend encore plus beaux, on les rend encore plus.
1: Ça fait partie de l'offre de service.
2: Ouais, c'est
1: aussi.
2: Ça, des fois un client qui nous appelle puis va voir son logo, il nous envoie son logo par internet. Nous autres on voit les pixels dedans.
1: Oui, c'est ça. Faut le travailler comme ça,
2: parce
1: là.
2: Que c'est pas beau. Si je te le travaille pas, t'auras pas la hauteur de ton logo.
1: C'est sûr.
2: T'auras pas la qualité que tu t'attends. Comme dernièrement, on avait beaucoup de demandes pour du lettrage commercial sur les véhicules.
3: Ouais.
2: Okay. On a fait rentrer l'imprimante qu'il se faut, les meilleurs vinyles qu'il soit. Fait que là, ça sort, c'est de toute beauté, dans le perforé, dans l'opaque. Ouais. On a les couleurs merveilleuses.
1: Bien, c'est fantastique. Mais en même temps, là, vous avez un nouveau site qui est encore tout récent. Du côté de Joliette, c'est là. Beaucoup que ça se passe. Quoique la clientèle peut évidemment venir de partout.
3: Un peu.
1: Mais là, on a pignon sur rue à Joliette.
2: Oui, c'est parce que nous autres, il y a des clients qui veulent se faire rassurer. Nous autres, tout ça se faisait par comme un peu Internet. Ils nous appelaient, on l'expédiait. Ouais. Mais on se rend compte qu'il y a du monde qui veulent essayer le vêtement. Ils veulent toucher au vêtement. Ils veulent voir ce qu'ils donnent, la finale.
1: Ouais.
2: Fait qu'en faisant pignon sur rue, de un, le client, il y a une porte ouverte, il peut venir choisir.
1: Ben, oui.
2: Tu sais, acheter un ou deux gilets, c'est quelque chose. Mais on a des compagnies qui vont acheter des 1000 gilets puis 1500 gilets parce qu'on fait des grosses entreprises
1: Faut
2: aussi.
1: Faut pas que tu te trompes, là.
2: Non, il veut savoir. Parce que le gars dans le shop, il met quelque chose. Puis le gars d'un bureau met autre chose.
1: Tout à fait,
2: la femme
1: absolument.
2: Aussi, on change de tissu, on change de
1: marque. Et c'est rassurant, hein, oui.
3: On change de marque, de modèle, de tout tissu, de nombre de pourcentage en polyester, en coton, tout.
1: Et on aime ça toucher, essayer. Puis ça nous rassure aussi de savoir qu'il y a pignon sur rue. Qu'on dérange pas, qu'on délove, qu'on peut amener nos équipiers si c'est le cas. Ben ça a été un plaisir, les amis. Merci d'avoir pris de votre temps aujourd'hui. Et on retourne de votre côté à d'autres bonnes impressions. C'est important d'envie de faire bonne impression. Vous en savez quelque chose. Merci beaucoup, Alexis.
3: Merci.
1: Merci, Stéphane.
2: Ça fait plaisir.
1: Bonne
2: fait
1: suite plaisir. À vous autres. À bientôt.
3: Merci beaucoup. À bientôt.
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0: Nous sommes à Repentigny cette fois, dans le grand Montréal métropolitain, avec Hugo qui nous reçoit. On est chez AMNC Mécanique Industrielle. Salut mon cher Hugo!
1: Bonjour!
0: On va expliquer tout de suite d'entrée de jeu, qu'est-ce que ça mange en hiver? Qu'est-ce que ça fait AMNC?
1: AMNC, c'est une entreprise en mécanique industrielle. Fait qu'on dessert plusieurs clients dans le domaine de la mécanique, dans la maintenance, dans le démantèlement, dans le déplacement, dans la relocalisation de leurs équipements. Fait que c'est un petit peu là-dedans qu'on se dirige là depuis plusieurs années.
0: Toujours ici à Repentigny?
1: Non, au début c'était plus localisé à Montréal. Dans le fond, les bureaux ont changé à deux reprises depuis le début. Nous, ça a commencé au début par trois entrepreneurs qui étaient des mécaniciens à l'origine dans leur métier. Ils ont décidé de s'associer pour créer AMNC, Mécanique Industrielle. Le A pour, c'est un acronyme un peu de le première lettre de nom pour André, Maurice et Normand, et le C pour Canada. Puis à partir de là, ils ont augmenté tranquillement
0: les effectifs.
1: Les effectifs, exactement. Dans ce temps-là, il y avait environ une dizaine ou une douzaine de personnes qui travaillaient, surtout dans le domaine du carton, plus dans les presses à papier.
0: Ah, d'accord. OK.
1: C'était vraiment ça qui était plus spécialisé à cette période-là. Puis après ça, avec les années, ça l'a augmenté en employés et en différents types de travaux qu'on pouvait faire.
0: Dans le secteur industriel, il y a beaucoup d'entreprises, ne serait-ce qu'au Québec, mais il y a des projets aussi à l'extérieur
1: du
0: Québec. C'est partout au Canada, là. Donc
1: on
0: répond aux appels.
1: Oui, on répond aux appels. On est capable de desservir la grandeur du Canada au complet facilement avec nos équipes qu'on a présentement. C'est sûr qu'on est beaucoup localisé au Québec parce que notre business est ici, fait qu'on a créé beaucoup de relations avec nos clients proches de chez nous. On a environ 200 clients chez AMNC qui font affaire avec nous à chaque année. Tout dépendant de leurs besoins, c'est aléatoire à tour de rôle. Puis à ce moment-là, le client il a besoin d'installer une nouvelle machine ou quoi que ce soit, quand on est déjà chez le client présentement, on veut pas le client, il nous connaît, il sait qu'est-ce qu'on peut faire, il sait l'expérience qu'on a. Fait que c'est sûr qu'il est à l'aise de nous demander pour forcer cette nouvelle installation-là ou cet agrandissement d'usine. Fait que c'est ce qui fait qu'on développe une relation avec eux quand même assez forte.
0: On peut imaginer à quel point c'est une spécialité dans votre secteur. Vous autres, c'est pas tout le monde qui peut devenir un joueur important.
1: Là. Non, c'est vraiment pas tout le monde. Ça prend quand même des bons qualificatifs. Tous nos employés ont une formation en mécanique industrielle. Fait que c'est ce qui fait qu'on a la main-d'œuvre qualifiée pour être capable de répondre à ce type de travaux-là. Ça prend aussi de l'expérience qui a été acquise avec plusieurs années. Fait que chez nous, on a des gens de plus d'une trentaine d'années d'expérience. On en a aussi de plus de 25 ans d'expérience. Fait qu'eux ont quand même cette capacité-là de montrer aux plus jeunes, parce que faire du déménagement de machines qui peuvent peser 100, 150 tonnes, des fois, là, ça prend quand même une certaine connaissance du métier.
0: Oui. Ouais.
1: Puis je pense qu'on le fait très bien.
0: Absolument. Et la sécurité, c'est sûr que c'est le mot magique.
1: La sécurité, exactement. C'est non négociable chez AMNC, là, vraiment. Là, on est vraiment à l'affût de ça. Derrière, tous nos clients, de plus en plus, puis c'est normal, demandent des normes de plus en plus élevées. Fait qu'on est vraiment là pour répondre à ça. D'ailleurs, on a un agent de santé sécurité chez nous là qui était d'ailleurs mécanicien à l'origine.
0: Okay,
1: il a décidé, en discutant avec lui, il avait de l'intérêt pour ça. Fait qu'on l'a fait former pour devenir un agent coordonnateur en santé sécurité. Étant donné qu'il connaît déjà le métier, ça lui permet d'avoir vraiment les bonnes capacités pour aider nos travailleurs puis nos clients aussi à répondre aux besoins qu'on a en santé sécurité.
0: Il faut comprendre aussi que certaines usines, ça devient nécessaire, tu le disais, en raison d'un déménagement ou d'un agrandissement, il faut procéder à ce qu'on appelle un shutdown.
1: Un shutdown, exactement.
0: En latin, on peut comprendre.
1: C'est des arrêts planifiés.
0: Des arrêts planifiés. Ouais, et ça demande d'abord une vigueur et une rigueur importante aussi.
1: Ouais.
0: Et ça, il y a les bonnes personnes aussi en place. Il y a des pompiers ici à l'interne.
1: Exactement. On a des gens qui sont là pour répondre aux arrêts d'urgence. On a un coordonnateur de main-d'œuvre en bas ici qui est prêt à répondre à tout moment. Il est épaulé par nos chargés de projet qui ont

0: Régulier,
1: Puis on peut
0: effectivement.
1: avoir des pics jusqu'à 150 mécaniciens, là, tout dépendant des demandes là, de certains clients ou des projets qui sont en cours, parce qu'on peut quand même faire des projets majeurs en Chine.
0: Puis il y a tout le volet conseil, j'imagine aussi à
1: Oui,
0: travers ça,
1: exactement, exactement.
0: on parlait d'arrêt planifié, mais aussi dans l'ensemble de l'œuvre. Sinon, donc, de savoir qu'il y a des gens 24/7 ou pratiquement qui sont tout prêts, ça doit rassurer les
1: Oui,
0: entreprises clientes, hein,
1: on
0: vous.
1: est une entreprise de service, c'est ce qui nous démarque, c'est ce qui fait que les clients ils ont confiance en nous, puis que dès qu'ils ont un problème ou quoi que ce soit, ils savent que s'ils appellent, on va vraiment tout faire pour essayer de trouver la bonne personne au bon moment, le plus rapidement possible. Les arrêts d'usine, ça coûte vraiment cher à nos
0: C'est
1: clients.
0: sûr. Oui.
1: Fait que plus vite qu'on peut répondre, qu'ils soient petits ou grands, bien, on est là pour répondre, puis on comprend qu'est-ce que le client a besoin.
0: Et quand on parlait tantôt de conseils, j'imagine qu'il y en a pour qui la durée de ces arrêts-là pourrait être plus courte, parce que
1: Oui.
0: quelqu'un ici a dit oui, mais avez-vous pensé à telle
1: Exactement. C'est là
0: stratégie?
1: que le plus qu'on peut apporter, c'est vraiment le conseil qui va faire la différence, puis qui va faire que l'usine va redémarrer peut-être une journée ou deux d'avance. Fait que c'est là on a un atout là-dessus.
0: Et à la base, on le répète, une entité québécoise. Ça, c'est une fibre importante pour les clients aussi.
1: Oui, c'est une fibre importante pour les clients, puis pour nous aussi. On est très fiers d'être québécois. On a fait partie d'un groupe qui est Thornhill Capital. C'est un groupe québécois. Basé ici, près de chez nous, puis avec eux, bien, ça nous aide on est supporté par eux pour être capable de faire des projets sans limite au Québec
0: Ben oui, de
1: et
0: grande
1: à la
0: envergure.
1: grandeur du Canada.
0: Ah, on aime ça. On salue Éric Dubé, le
1: Oui,
0: président également.
1: bien sûr, Éric Dubé, un grand merci à lui aussi pour
0: Ben
1: toute la confiance qu'il nous a portée à toute l'équipe.
0: oui. Exactement, il y a toute la belle équipe d'AMNC. Merci beaucoup, Hugo.
1: Merci,
0: Merci de
1: pas
0: ton temps.
1: gentil, merci
0: À
1: Nicolas,
0: bientôt.
1: merci à votre équipe aussi.
0: C'est un plaisir. À
1: Merci.
0: bientôt.

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3: Pour le Grand Montréal, on a alternance de soleil et de nuages avec 30% de probabilité d'averse cet après-midi avec un risque d'un orage, des vents à 20 km/h, des rafales à 40 en mi-journée, un maximum de 26, un humidex à 29. Ce soir et cette nuit, partiellement nuageux, 30% de probabilité d'averse tôt en soirée et toujours un risque d'orage, un dégagement également prévu plus tard, des vents à 20 km/h devenant légers, ce soir un minimum de 16. Demain vendredi, généralement ensoleillé, maximum 26, un humidex à 28. Pour samedi, du soleil, un maximum de 25. Pour dimanche, un ennuagement, toujours un maximum de 25. Pour Québec et le bas du fleuve, aujourd'hui, on a un ciel variable avec des averses à 60%, risque d'un orage également, des vents devenant d'ouest à 20 km/h, des rafales à 40 en mi-journée, un maximum de 22 degrés, un humidex à 25. Ce soir et cette nuit, partiellement nuageux, 40% de probabilité d'averse tôt ce soir et risque d'un orage, dégagement également en soirée, des vents à 20 km/h devenant légers ce soir, un minimum de 11. Demain vendredi, du soleil, devenant alternance de soleil et de nuages en mi-journée, vent devenant du nord-ouest à 20 km/h le matin, un maximum de 23. Et pour le week-end, de samedi, du soleil, maximum 24, dimanche, un ennuagement, toujours un maximum de 24. 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
1: Aujourd'hui, jeudi 13 août, bonne fin de journée, mesdames, messieurs. Voici vos informations. Pressé par les partis d'opposition de rendre publics les détails de l'entente entre le Québec et Terre-Neuve et Labrador concernant Churchill Falls, la première ministre Christine Fréchette répète qu'elle attendra que quelque chose soit signé avant de dévoiler son contenu. Sans confirmer que les négociations sont terminées, Christine Fréchette a déclaré ce matin que les discussions se sont accélérées ces derniers temps, ce qui la rend très confiante quant à la possibilité d'une signature sous peu. À quelques jours du déclenchement de la campagne électorale, les oppositions demandent au gouvernement québécois de rendre public le contenu de l'entente. À la mi-année 2026, la Caisse de dépôt enregistre un rendement global de 5,1 %, une performance inférieure à celle de son portefeuille de référence qui atteint 7,5 %. À la même période l'an dernier, son rendement s'élevait à 4,6 %, tandis que l'année 2025 s'était conclue avec un rendement de 9,3 %. Ce sont maintenant les placements privés qui posent d'importants défis. Ce portefeuille affiche un rendement négatif de 4,3 % comparativement à 7,9 % pour son indice de référence. Selon la Caisse, l'engouement entourant l'intelligence artificielle a favorisé la progression des marchés boursiers, mais a, au contraire, fragilisé certaines industries présentes dans son portefeuille de placements privés, notamment les secteurs des assurances et des services, particulièrement vulnérables à cette évolution. Les compétitions cyclistes qui se dérouleront successivement à Montréal au milieu de septembre provoqueront les plus importantes entraves à la circulation de l'histoire récente de la ville, selon l'administration municipale. L'avenue du Parc sera entièrement fermée pendant un mois, du 7 septembre au 4 octobre, entre l'avenue des Pins et l'avenue du Mont-Royal, tandis que 36 autres kilomètres de rue seront touchés par des entraves à différents moments durant cette période. Le Grand Prix cycliste de Montréal 2026 aura lieu le dimanche 13 septembre, avant les championnats du monde UCI de cyclisme sur route, prévus du 20 au 27 septembre. Des épreuves seront présentées presque quotidiennement pendant cette période. Outre l'avenue du Parc, le pont Champlain et l'autoroute Bonaventure seront également touchés par d'importantes entraves routières. L'épidémie de rage du raton laveur qui touche déjà l'Estrie et la Montérégie gagne maintenant une troisième région, alors qu'un premier cas vient d'être confirmé dans le centre du Québec. Le raton laveur a été découvert à la mi-juillet à Saint-Eugène-de-Granham, près de Drummondville, après que des citoyens eurent signalé son comportement inhabituel. Pour le moment, aucun autre animal suspect retrouvé dans ce secteur n'est soumis à des analyses. Les experts rappellent toutefois que tous les cas ne sont pas repérés, puisque de nombreux animaux atteints meurent loin des endroits fréquentés par les humains. Le taux de détection se situe largement sous les 50 %, mais permet malgré tout de suivre l'évolution de l'épidémie. Scène artistique à Genève, le concours Eurovision de la chanson a annoncé aujourd'hui une modification de son règlement. Le pays vainqueur, qui accueille normalement l'édition suivante, ne pourra désormais plus organiser le concours s'il se trouve en situation de guerre. Les nouvelles règles prévoient que le diffuseur gagnant sera automatiquement déclaré inadmissible à l'organisation de l'événement lorsqu'un conflit armé, une situation géopolitique sensible ou toute autre circonstance compromet de façon importante la sécurité ou la stabilité de son État ou de la région immédiate. L'Eurovision, que Céline Dion avait déjà remporté en début de carrière, la Bulgarie a gagné en 2026 à Vienne, en mai, grâce à la chanson « Bagaranga » de Dara, que l'on entend, qui a séduit le public lors de cette 70e édition du concours télévisé, suivi par 131 millions de téléspectateurs. CNV Information, à la 45e minute de l'heure.
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2: D'abord au tennis, Omnium Banque Nationale. Les finales ont lieu aujourd'hui chez les hommes à Montréal. La finale opposera deux joueurs américains. Ben Shelton, qui n'a perdu aucun match depuis le début du tournoi, tentera de défendre son titre contre son compatriote Brandon Nakashima aujourd'hui. Chez les femmes du côté de Toronto, la Polonaise Iga Świątek affrontera la Kazakh Elena Rybakina en finale. La sextuple championne de tournoi du Grand Chelem a brisé le service d'Elina Svitolina pour prendre les devants 5-3 dans la manche décisive. Elle a remporté finalement 6-3, 1-6 et 6-3. De son côté, Rybakina a remporté sa demi-finale contre l'Américaine Coco Gauff en trois manches de 5-7, 6-2 et 6-2. Au baseball, les Blue Jays de Toronto traversent une excellente séquence, victorieux hier et en position de compléter aujourd'hui le balayage de leur série de 4 matchs contre les Red Sox de Boston. Ils ont remporté 10 de leurs 14 dernières rencontres. Avec un retard de 2 matchs sur une place en séries éliminatoires, les Blue Jays présentent une fiche de 59 victoires et 63 défaites, eux qui avaient amorcé la journée au dernier rang de la section Est de la Ligue américaine de baseball. C'est Mark Scherzer qui sera au monticule pour Toronto aujourd'hui, contre le gaucher des Red Sox, Peyton Toll. Natation, Summer McIntosh a amorcé les championnats pan-pacifiques de natation avec une médaille d'argent aux 200 mètres libres hier à Irvine, en Californie. La Torontoise de 19 ans a terminé derrière Lani Pallister avec un chrono d'1 minute 53 secondes et 86 centièmes. McIntosh n'avait pas participé à cette épreuve sur la scène internationale depuis les championnats du monde de 2023. Elle prendra également part à 3 autres épreuves lors de ces championnats pan-pacifiques auxquels elle participe pour la première fois. NBA, le joueur américain Russell Westbrook, ancien joueur par excellence de la NBA et véritable spécialiste du triple-double, a annoncé aujourd'hui qu'il prenait sa retraite à l'âge de 37 ans après 18 saisons dans la NBA. Il a annoncé sa décision dans une vidéo publiée sur ses réseaux sociaux. Médaillé d'or aux Jeux olympiques de 2012 et sélectionné à 9 reprises pour le match des étoiles, Westbrook a terminé 2 fois meilleur marqueur de la NBA en 2014-2015 et en 2016-2017 avec Oklahoma City, organisation pour laquelle il a évolué pendant 11 saisons. Il détient également le record de la NBA pour le plus grand nombre de triple-doubles en carrière, avec 209. CNV Sport, à la première minute de l'heure.

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1: Christine Fréchette attend une entente signée avant de dévoiler les détails de Churchill Falls. La caisse affiche un rendement de 5,1% à la mi-année en 2026. Les compétitions cyclistes en septembre provoqueront d'importantes entraves routières à Montréal. Un premier cas de rage du raton laveur est confirmé dans le centre du Québec. Le concours Eurovision interdit désormais à un pays en guerre d'accueillir l'édition suivante. D'autres nouvelles dans une trentaine de minutes.
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5: Pour le Grand Montréal, on a alternance de soleil et de nuages avec 30% de probabilité d'averse cet après-midi avec un risque d'un orage, des vents à 20 km/h, des rafales à 40 en mi-journée, un maximum de 26, un humidex à 29. Ce soir et cette nuit, partiellement nuageux, 30% de probabilité d'averse tôt en soirée et toujours un risque d'orage, un dégagement également prévu plus tard, des vents à 20 km/h devenant légers ce soir, un minimum de 16. Demain, vendredi, généralement ensoleillé, maximum 26, un humidex à 28. Pour samedi, du soleil, un maximum de 25. Pour dimanche, un ennuagement, toujours un maximum de 25. Pour Québec et le bas du fleuve, aujourd'hui, on a un ciel variable avec des averses à 60%, risque d'un orage également, des vents devenant d'ouest à 20 km/h, des rafales à 40 en mi-journée, un maximum de 22 degrés, un humidex à 25. Ce soir et cette nuit, partiellement nuageux, 40% de probabilité d'averse tôt ce soir et risque d'un orage, dégagement également en soirée, des vents à 20 km/h devenant légers ce soir, un minimum de 11. Demain, vendredi, du soleil, devenant alternance de soleil et de nuages en mi-journée, vent devenant du nord-ouest à 20 km/h le matin, un maximum de 23. Et pour le week-end, de samedi, du soleil, maximum 24, dimanche, un ennuagement, toujours un maximum de 24. 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
1: Aujourd'hui, jeudi 13 août, bonne fin de journée, mesdames, messieurs. Voici vos informations. Pressé par les partis d'opposition de rendre public les détails de l'entente entre le Québec et Terre-Neuve et Labrador concernant Churchill Falls, la première ministre Christine Fréchette répète qu'elle attendra que quelque chose soit signé avant de dévoiler son contenu. Sans confirmer que les négociations sont terminées, Christine Fréchette a déclaré ce matin que les discussions se sont accélérées ces derniers temps, ce qui la rend très confiante quant à la possibilité d'une signature sous peu. À quelques jours du déclenchement de la campagne électorale, les oppositions demandent au gouvernement québécois de rendre public le contenu de l'entente. À la mi-année 2026, la Caisse de dépôt enregistre un rendement global de 5,1 %, une performance inférieure à celle de son portefeuille de référence qui atteint 7,5 %. À la même période l'an dernier, son rendement s'élevait à 4,6 %, tandis que l'année 2025 s'était conclue avec un rendement de 9,3 %. Ce sont maintenant les placements privés qui posent d'importants défis. Ce portefeuille affiche un rendement négatif de 4,3 % comparativement à 7,9 % pour son indice de référence. Selon la Caisse, l'engouement entourant l'intelligence artificielle a favorisé la progression des marchés boursiers, mais a, au contraire, fragilisé certaines industries présentes dans son portefeuille de placements privés, notamment les secteurs des assurances et des services, particulièrement vulnérables à cette évolution. Les compétitions cyclistes qui se dérouleront successivement à Montréal au milieu de septembre provoqueront les plus importantes entraves à la circulation de l'histoire récente de la ville, selon l'administration municipale. L'avenue du Parc sera entièrement fermée pendant un mois, du 7 septembre au 4 octobre, entre l'avenue des Pins et l'avenue du Mont-Royal, tandis que 36 autres kilomètres de rue seront touchés par des entraves à différents moments durant cette période. Le Grand Prix cycliste de Montréal 2026 aura lieu le dimanche 13 septembre, avant les championnats du monde UCI de cyclisme sur route, prévus du 20 au 27 septembre. Des épreuves seront présentées presque quotidiennement pendant cette période. Outre l'avenue du Parc, le pont Champlain et l'autoroute Bonaventure seront également touchés par d'importantes entraves routières. L'épidémie de rage du raton laveur qui touche déjà l'Estrie et la Montérégie gagne maintenant une troisième région, alors qu'un premier cas vient d'être confirmé dans le centre du Québec. Le raton laveur a été découvert à la mi-juillet à Saint-Eugène-de-Granham, près de Drummondville, après que des citoyens eurent signalé son comportement inhabituel. Pour le moment, aucun autre animal suspect retrouvé dans ce secteur n'est soumis à des analyses. Les experts rappellent toutefois que tous les cas ne sont pas repérés, puisque de nombreux animaux atteints meurent loin des endroits fréquentés par les humains. Le taux de détection se situe largement sous les 50 %, mais permet malgré tout de suivre l'évolution de l'épidémie. Scène artistique à Genève, le concours Eurovision de la chanson a annoncé aujourd'hui une modification de son règlement. Le pays vainqueur, qui accueille normalement l'édition suivante, ne pourra désormais plus organiser le concours s'il se trouve en situation de guerre. Les nouvelles règles prévoient que le diffuseur gagnant sera automatiquement déclaré inadmissible à l'organisation de l'événement lorsqu'un conflit armé, une situation géopolitique sensible ou toute autre circonstance compromet de façon importante la sécurité ou la stabilité de son État ou de la région immédiate. L'Eurovision, que Céline Dion avait déjà remporté en début de carrière, la Bulgarie a gagné en 2026 à Vienne, en mai, grâce à la chanson « Bagaranga » de Dara, que l'on entend, qui a séduit le public lors de cette 70e édition du concours télévisé, suivi par 131 millions de téléspectateurs. CNV Information, à la 45e minute de l'heure.
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3: D'abord au tennis, Omnium Banque Nationale. Les finales ont lieu aujourd'hui chez les hommes à Montréal. La finale opposera deux joueurs américains. Ben Shelton, qui n'a perdu aucun match depuis le début du tournoi, tentera de défendre son titre contre son compatriote Brandon Nakashima aujourd'hui. Chez les femmes du côté de Toronto, la Polonaise Iga Świątek affrontera la Kazakh Elena Rybakina. En finale, la sextuple championne de tournoi du Grand Chelem a brisé le service d'Elina Svitolina pour prendre les devants 5-3 dans la manche décisive. Elle a remporté finalement 6-3, 1-6 et 6-3. De son côté, Rybakina a remporté sa demi-finale contre l'Américaine Coco Gauff en 3 manches de 5-7, 6-2 et 6-2. Au baseball, les Blue Jays de Toronto traversent une excellente séquence. Victorieux hier et en position de compléter aujourd'hui le balayage de leur série de 4 matchs contre les Red Sox de Boston, ils ont remporté 10 de leurs 14 dernières rencontres. Avec un retard de 2 matchs sur une place en séries éliminatoires, les Blue Jays présentent une fiche de 59 victoires et 63 défaites, eux qui avaient amorcé la journée au dernier rang de la section Est de la Ligue américaine de baseball. C'est Mark Scherzer qui sera au monticule pour Toronto aujourd'hui, contre le gaucher des Red Sox, Peyton Toll. Natation, Summer McIntosh a amorcé les championnats Pan-Pacifique de natation avec une médaille d'argent aux 200 mètres libres hier à Irvine, en Californie. La Torontoise de 19 ans a terminé derrière Lani Pallister avec un chrono d'1 minute 53 secondes et 86 centièmes. McIntosh n'avait pas participé à cette épreuve sur la scène internationale depuis les championnats du monde de 2023. Elle prendra également part à 3 autres épreuves lors de ses championnats Pan-Pacifique auxquels elle participe pour la première fois. NBA, le joueur américain Russell Westbrook, ancien joueur par excellence de la NBA et véritable spécialiste du triple-double, a annoncé aujourd'hui qu'il prenait sa retraite à l'âge de 37 ans après 18 saisons dans la NBA. Il a annoncé sa décision dans une vidéo publiée sur ses réseaux sociaux. Médaillé d'or aux Jeux olympiques de 2012 et sélectionné à 9 reprises pour le match des étoiles, Westbrook a terminé 2 fois meilleur marqueur de la NBA en 2014-2015 et en 2016-2017 avec Oklahoma City, organisation pour laquelle il a évolué pendant 11 saisons. Il détient également le record de la NBA pour le plus grand nombre de triple-doubles en carrière, avec 209. CNV Sport, à la première minute de l'heure.

0: En 1975, Montréal construit son stade. Les Américains quittent le Vietnam. Et le Québec fête la Saint-Jean. 1975, c'est aussi Queen. Nanette Workman. Et Casey and the Sunshine Band.
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3: Pour le Grand Montréal, on a alternance de soleil et de nuages avec 30% de probabilité d'averse cet après-midi avec un risque d'un orage, des vents à 20 km/h, des rafales à 40 en mi-journée, un maximum de 26, un humidex à 29. Ce soir et cette nuit, partiellement nuageux, 30% de probabilité d'averse tôt en soirée et toujours un risque d'orage, un dégagement également prévu plus tard, les vents à 20 km/h devenant légers ce soir, un minimum de 16. Demain vendredi, généralement ensoleillé, maximum 26, un humidex à 28. Pour samedi, du soleil, un maximum de 25. Pour dimanche, un ennuagement, toujours un maximum de 25. Pour Québec et le bas du fleuve, aujourd'hui, on a un ciel variable avec des averses.

à 60 % risque d'un orage également. Des vents devenant d'ouest à 20 km/h, des rafales à 40 en mi-journée, un maximum de 22 degrés, un humidex à 25. Ce soir et cette nuit, partiellement nuageux, 40 % de probabilité d'averse tôt ce soir et risque d'un orage. Dégagement également en soirée, des vents à 20 km/h devenant légers ce soir, un minimum de 11. Demain, vendredi, du soleil, devenant alternance de soleil et de nuages en mi-journée, vent devenant du nord-ouest à 20 km/h le matin, un maximum de 23. Et pour le week-end, de samedi, du soleil, maximum 24. Dimanche, un ennuagement, toujours un maximum de 24. 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
1: D'abord au tennis, Omnium Banque Nationale. Les finales ont lieu aujourd'hui chez les hommes à Montréal. La finale opposera deux joueurs américains. Ben Shelton, qui n'a perdu aucun match depuis le début du tournoi, tentera de défendre son titre contre son compatriote Brandon Nakashima aujourd'hui. Chez les femmes du côté de Toronto, la Polonaise Iga Świątek affrontera la Kazakh Elena Rybakina. En finale, la sextuple championne de tournoi du Grand Chelem a brisé le service d'Elina Svitolina pour prendre les devants 5-3 dans la manche décisive. Elle a remporté finalement 6-3, 1-6 et 6-3. De son côté, Rybakina a remporté sa demi-finale contre l'Américaine Coco Gauff en 3 manches de 5-7, 6-2 et 6-2. Au baseball, les Blue Jays de Toronto traversent une excellente séquence. Victorieux hier et en position de compléter aujourd'hui le balayage de leur série de 4 matchs contre les Red Sox de Boston, ils ont remporté 10 de leurs 14 dernières rencontres. Avec un retard de 2 matchs sur une place en séries éliminatoires, les Blue Jays présentent une fiche de 59 victoires et 63 défaites, eux qui avaient amorcé la journée au dernier rang de la section Est de la Ligue américaine de baseball. C'est Mark Scherzer qui sera au monticule pour Toronto aujourd'hui, contre le gaucher des Red Sox, Peyton Toll. Natation, Summer McIntosh a amorcé les championnats Pan-Pacifique de natation avec une médaille d'argent aux 200 mètres libres hier à Irvine, en Californie. La Torontoise de 19 ans a terminé derrière Lani Pallister avec un chrono d'1 minute 53 secondes et 86 centièmes. McIntosh n'avait pas participé à cette épreuve sur la scène internationale depuis les championnats du monde de 2023. Elle prendra également part à 3 autres épreuves lors de ces championnats Pan-Pacifique auxquels elle participe pour la première fois. NBA, le joueur américain Russell Westbrook, ancien joueur par excellence de la NBA et véritable spécialiste du triple-double, a annoncé aujourd'hui qu'il prenait sa retraite à l'âge de 37 ans après 18 saisons dans la NBA. Il a annoncé sa décision dans une vidéo publiée sur ses réseaux sociaux. Médaillé d'or aux Jeux olympiques de 2012 et sélectionné à 9 reprises pour le match des étoiles, Westbrook a terminé 2 fois meilleur marqueur de la NBA en 2014-2015 et en 2016-2017 avec Oklahoma City, organisation pour laquelle il a évolué pendant 11 saisons. Il détient également le record de la NBA pour le plus grand nombre de triple-doubles en carrière, avec 209. CNV Sport, à la première minute de l'heure.

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0: 1974, Nixon destitué. Les fermiers désespérés. Et les Québécois, insatisfaits. 1974, c'est aussi Robert Charlebois. Beau dommage. Et Harmonium.
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